0: tube ensemble qui s'appelle Beach and Money.
1: Ouais, Beach and Money.
0: Et c'est avec Zlatan. Il faut qu'on écoute ça.
1: Ok, moi je connaissais pas ce titre. Donc je vais le découvrir là avec toi. Merci Aïssé, Imra, Zlatan et Baby Days.

0: C'est Vic et Money. Et Money. Ils ont finalement compris effectivement comment faire en sorte que leur chanson reste en tête avec des refrains aussi simples. Un featuring de haute volée entre la Côte d'Ivoire, la RDC et le Nigeria, surtout entre Imra, Baby Days et Zlatan, que tu nous as fait découvrir, ma chère Aïssé. Et là, on va aller au Mali. Mm-hmm, encore là, une découverte.
1: Et oui, alors c'est un artiste que moi j'apprécie particulièrement. Il s'appelle Sedouché. Il est assez jeune. Hein, c'est un artiste de la nouvelle génération malienne. Et il a 21 ans. Et ce qui est intéressant, c'est qu'il garde son côté assez traditionnel, toujours avec une touche de modernité. Et il a sorti récemment un EP qui s'appelle Sanaba, donc un hommage à sa petite sœur. Mm-hmm. Et bon, la plupart des morceaux, c'est des morceaux d'amour.
0: D'accord.
1: Et j'avais envie de vous faire écouter ma bien-aimée que j'aime beaucoup dans l'EP.
0: C'est notre bien-aimée. Aïssé Sissoko.

0: On a des réactions, plus 33 6 58 18 46 86. Écrivez encore, envoyez encore vos réactions, envoyez vos questions. Aïssé Sissoko est là pour vous répondre jusqu'à la fin de cette émission. On vient d'écouter Seidouché, une merveille de douceur. Le titre, c'est Ma bien-aimée. On a reconnu la Cora et c'est même Arthur Bond qui me l'a dit dans le casque parce que maintenant il est très fort en musique afro. Et là, on reconnaît donc la douceur mandingue croisée aux codes de la pop urbaine. Donc, un morceau vraiment très fort qui truste les ondes de Bamako. Aïssé, il faut compléter ce tableau.
1: Ah oui.
0: Alors, tu as aussi sélectionné le faiseur de tubes, Joe Dédefilé.
1: Ah oui, Joe Dédefilé, c'est mon coup de cœur. Hein. Je pense que aujourd'hui, on commence à le connaître un peu plus. Il avait commencé en tant que compositeur aux côtés de Stony, de Stony, Axel Tony, etc. Uh-huh, uh-huh.

0: Ensuite, il était dans un groupe qui s'appelle L'Espada. Et il a sorti ensuite son premier son qui s'appelle Toi, tu peux m'oublier. Depuis, il a enchaîné les tubes. Et le fameux 4 Campé qui l'a révélé aux yeux de tout le monde.
1: Ouais.
0: Et là, il a ressorti récemment un album qui s'appelle Hate Love,
1: ouais.
0: Que j'ai beaucoup aimé. Et là, on retrouve vraiment beaucoup de compas. Et j'avais envie de faire écouter le son que j'écoute tous les matins, franchement, sans mentir. Ça s'appelle Just Une Night.
1: Ok.
0: Et qui est magnifique.
1: À écouter tous les matins, Just Une Night. On écoute un extrait, mon cher Arthur.

0: Just a Night de Joey Duetfilet, que l'on retrouve dans son dernier album, donc c'est Hate Love. Hein.
1: Mm-hmm.
0: Voilà.
1: C'est bien ça.
0: Oui, j'ai écrit Love Hate sur ma feuille, mais bon, c'est Hate Love. Alors, Aïssé, ton prochain choix, il nous emmène en Côte d'Ivoire, je crois.
1: Oui, alors ça, c'est un artiste qui est en train de monter aussi en puissance. Il s'appelle Amekazré.
0: Yes.
1: Donc, il est signé chez DB Prod. Et, ça, et il fait fureur aussi parce que ça, il fait de l'afrobeat. Moi, j'appelle ça l'afrobeat ivoire.
0: Ok.
1: Tu vois,
0: ouais.
1: C'est de l'afrobeat made in Côte d'Ivoire.
0: Made in Côte d'Ivoire, un peu comme le rap d'Ivoire.
1: Et il y a une vraie vague qui est en train de. Il y a Polo Chaka, mm-hmm. il y a aussi Dorty Latécha, c'est des artistes vraiment qui font de l'afrobeat.
0: Mm-hmm.
1: Et voilà, je trouve très polyvalent, un peu de rap, un peu de trap, un peu de, d'R&B.
0: Mm-hmm.
1: Et il y a un son que j'aime bien, c'est Adriano, qui tombe bien sur les réseaux sociaux et qu'on en

0: Et la chanson Adriano, qui était d'ailleurs dans le classement de l'Afro Club il y a encore quelques semaines. Un phénomène, ce jeune Amé Kazré. Alors, et pour conclure ta sélection AIC, tu as évidemment choisi L'Aigle Royal.
1: Évidemment, on ne peut pas faire ce top sans parler de Fally Ipupa. Une très belle année pour lui. Hein.
0: Lui-même.
1: Avec déjà deux stades de France qu'il a remplis avec brio. Et il a sorti récemment son album XX. Et il avait annoncé d'ailleurs chez vous la XX Delirium.
0: Exactement, il l'avait annoncé pour le 10 juin, ce petit coquin.
1: Et finalement, ça sort en septembre.
0: En septembre, ouais.
1: Et il avait, lors du concert, il avait fait en fait un challenge, Wanna Dance, hein, qui avait pris les réseaux sociaux.
0: Mais c'est le concert où tu étais.
1: Oui. Ouais. Et justement, en fait, la danse, c'est une danse de Brazzaville. Egonza Dance, j'espère que je prononce bien.
0: Egonza Dance.
1: Ouais, okay. Et il a sorti le générique il y a quelques semaines. Donc, on peut.
0: Ok. C'est parti, on écoute.

0: Voilà Dance de Fally Ipupa. Je peux t'assurer, ma chère Aïssé, que cette chanson est entrée dans la playlist de beaucoup de personnes, même des personnes inattendues. Il a véritablement marqué donc l'année 2026 déjà, et je suis sûr que avant la fin de cette année, il va encore réitérer l'exploit puisqu'il sera en concert à Fally Ipupa à Londres,
1: exactement,
0: à l'O2 Arena. Et c'est ce qu'on attend. Merci ma chère Aïssé pour ce top 5 qui est en fait un top 6. On a une question d'un auditeur au plus 33 6 58 18 46 86. C'est Abdallah Senoussi depuis le Tchad. Il demande, après la musique, qu'elle se sent à l'aise dans quel loisir?
1: Moi?
0: Oui, c'est pour toi.
1: La musique, c'est toute ma vie, mais après, j'aime passer du temps en famille.
0: Ouais.
1: Profiter tout simplement de la vie.
0: De la vie, quoi.
1: Des moments simples. Mais c'est vrai que la musique prend une grande place aussi.
0: Eh ben voilà, comme
1: quoi. Parce que ça rythme mes journées et c'est ce qui me maintient en forme.
0: Et c'est même ce qui te fait travailler.
1: Voilà.
0: Alors on va pouvoir ouvrir notre dossier du soir à Aïssé. D'ailleurs, j'invite tous les auditeurs de RFI qui nous écoutent en ce moment même sur la FM, sur RFI.fr, sur YouTube aussi et l'application RFI Pure Radio à participer à notre échange sur WhatsApp. Donc c'est le plus 33 6 58 18 46 86. Aïssé, est-ce qu'on peut dire que les réseaux sociaux fabriquent les hits d'aujourd'hui?
1: Ah oui. Oui, les réseaux sociaux fabriquent les hits d'aujourd'hui. Il n'y a pas que les réseaux sociaux, mais ça prend une grande place parce que, je ne sais pas si je peux le dire maintenant, mais en gros, il y a des anciens titres qui sont revenus au goût du jour.
0: Ouais.
1: Tellement d'anciens titres.
0: Un peu comme celui-ci.
1: Exactement.
0: Voilà, qu'on entend. Et qui a beaucoup fait réagir sur un petit réseau qui s'appelle TikTok. C'est monté en gamme. Et la chanson est même rentrée dans les playlists à nouveau et les classements. Ouais. On écoute un extrait ou on en parle d'abord? Qu'est-ce que tu veux faire?
1: Ouais, on peut écouter un extrait.
0: Allez, on écoute un extrait.

0: de Maté, une chanson qui est sortie en 1996. Incroyable. Alors, pourquoi des titres vieux comme celui-ci de plusieurs décennies renaissent-ils aujourd'hui?
1: Parce que c'est parce que, comme j'ai dit, TikTok, c'est un peu la magie. Hein. C'est pas aléatoire, mais les gens s'ambiancent beaucoup. Hein. Ça peut être des nouveaux sons comme des sons de légende. Mm-hmm. Et par exemple, typiquement, ce son-là, il y a même des gens qui n'étaient pas nés, qui ont découvert ce son grâce à TikTok. Mm-hmm. Bon, moi, je connaissais parce que j'aime beaucoup écouter, mais des jeunes de 2010, de 2011 qui font la Corée, c'est juste magnifique.
0: Et d'ailleurs, j'ai eu la chance de rencontrer les trois jeunes hommes qui ont lancé la chorégraphie TikTok de cette chanson et qui l'ont rendue de nouveau virale. Et ils m'ont dit, en fait, c'est leur mère qui écoutait cette chanson. Eux, ils connaissaient pas forcément. Mmh. Et ils ont décidé de faire une chorégraphie simple. Et c'est devenu le carton qu'on connaît.
1: Et c'est magnifique. Et moi, ce qui m'a marqué aussi, c'était le succès. C'est ce qui me marque, c'est le succès de Mewé. Parce que Mewé, lui, il a des hits, hein, on connaît. Ouais, il y a Zoblazo. Ouais. Et voilà, c'est encore trois jeunes qui ont dansé sur un. C'est son Roulez Moutou.
0: Roulez Moutou, oui.
1: Et ce qui est.
0: T'envoies Roulez Moutou, c'est Arthur Bon, ouais. Et cette chanson-là, elle a cartonné encore une fois sur les réseaux.
1: Oui, et ce qui est incroyable, c'est que les jeunes ont même chanté. Ils ont même dansé la chorégraphie le jour du concert de Mewé. Okay. Les invités sur scène.
0: Incroyable. Ouais. On écoute un extrait, ce remémore Roulez Moutou de Mewé dans l'Afro Club.

0: Roulez Moutou.
1: Roulez Moutou, extrait de l'album Professeur M23, sorti en 2012. Et ça continue de cartonner sur le réseau. Tu le disais, mais oui, continue d'exister auprès des jeunes générations. Donc les réseaux sociaux permettent aujourd'hui de prolonger la durée de vie d'un catalogue.
2: Carrément. Ouais. Carrément. Bah, tu vois, mais oui, je prends toujours cet exemple-là parce qu'aujourd'hui, il a recommencé à faire des tournées. Je sais qu'il a fait des festivals. Là, il sera sur des événements jeunes comme la Sunday, par exemple.
1: OK. Et voilà, la Sunday à Abidjan.
2: La Sunday ici, qui sera délocalisée ici. D'accord, et ça, c'est magnifique pour un artiste. Bah, de faire ce genre de festival parce que les jeunes s'intéressent à sa musique.
1: Ouais.
2: Et ça, c'est fort.
1: Et finalement, est-ce que TikTok est devenu une machine à remonter le temps?
2: Oui, carrément. Mm-hmm. Ah oui, moi, je suis surprise que des fois, il y a même des gens, des Marocains, qui écoutent des sons zouglou. Tu vois, ça veut dire que vraiment, TikTok, c'est devenu aujourd'hui une plaque incontournable pour la musique.
1: Ouais. Donc, et il faut forcément y être. Mm. Impressionnant. Il y avait une autre chanson que tu as choisie aussi, là, Aïssé. C'est Chili. Mm-hmm. Qui chante Rebanav 126 BPM.
2: Oui, oui.
1: Alors, pourquoi cette chanson?
2: Parce que c'est un des challenges qui m'a marqué. Chili, il faut savoir que c'est un artiste qui chante quand même depuis, on va dire, quelques années maintenant. Et c'est ce challenge-là, ça a redonné vie, en fait, à sa carrière. Je sais que là, prochainement, il va faire le Zénith. Mm-hmm. Et dis-toi que ça a accumulé 40 millions de vues sur YouTube.
1: Wow.
2: Ce qui est fort, tu vois. Mm-hmm. Et ça a été repris partout, la chorégraphie. Donc, pour moi, c'est un exemple parfait que TikTok, aujourd'hui, c'est important pour les artistes, quoi.

0: Un style bien à lui, Chili, Rebonav, 126 BPM, qui a cartonné donc sur les réseaux, plus de 40 millions de vues, comme tu le disais. Est-ce que tu penses à essayer qu'on peut planifier la viralité ou bien c'est totalement imprévisible?
1: Franchement, pour moi, bon, ça c'est mon avis personnel, je pense que non. Ça veut dire que, bah, comme je t'ai dit tout à l'heure, Mewé n'aurait pas pu prévoir que ses sons allaient redevenir hyper viraux, tu vois. Même Chili, il a posté, c'est vrai, mais est-ce qu'il savait que Rebana va aller faire 40 millions de vues sur YouTube? Après, il a compris la recette, tu vois, il l'a fait deux, trois fois, mais après, à un moment donné, bah, il faudra qu'il se renouvelle parce que les gens vont dire, ah, bon, on a compris la formule, tu vois.
0: Ouais, et maintenant, on peut passer à autre chose.
1: Exactement.
0: Ok, d'accord. Là, encore en Côte d'Ivoire, il y a eu, grâce à la CAN, un événement sportif, là, en 2025, un titre qui a quand même cartonné. Le titre, c'est Un coup KO
1: de Milano.
0: Et il a accompagné là sur cette chanson. On l'écoute. Il est avec Baba Nazoué.

0: Là, c'est un titre qui a cartonné pour la Cannes 2025. Un challenge, j'ai envie de dire, puissant. Mais pourquoi la Côte d'Ivoire est devenue la capitale africaine de chorégraphie virale? Je me pose la question, Aïssé.
1: Bah, le TikTok ivoirien, pour moi, ça influence un peu le monde. C'est-à-dire que quand un hit devient viral en Côte d'Ivoire... c'est que le son sera un hit. Mm-hmm. Et ça, c'est un truc que j'ai remarqué parce que c'est pas le seul. J'ai parlé de Milano, mais il y a la team de Poi aussi qui a fait pas mal de sons. Il y a d'autres artistes aussi. Et en plus, déjà, il faut savoir que la Côte d'Ivoire, c'est la plate tournée, une des plates tournantes de la musique. C'est l'ambiance, c'est le pays de... Voilà.
0: Ouais. On a bien compris qu'ils aiment bien s'ambiancer.
1: Ils aiment bien s'ambiancer, mais en vrai, voilà, c'est ça, quoi.
0: Ok. Merci, ma chère Aïssé, encore une fois. J'ai envie de te dire, si tu devais citer... les trois erreurs les plus fréquentes des artistes africains sur les réseaux sociaux, quelles seraient-elles ?
1: De croire que si on a fait un challenge une fois, que ça va toujours marcher.
0: Ouais.
1: Parce que c'est pas le cas. Mm-hmm. Parce qu'à un moment donné, en tant que qu'auditeur, quand t'écoutes le même rythme, tu dis oh, mais faut passer un peu à autre chose, tu vois.
0: Ah ouais ?
1: Ouais.
0: On pourrait dire ça à Gims ou pas ?
1: Bon, moi, je dirais que bah y en a qui aiment, hein, ouais. Y en a qui valident, tandis que d'autres se lassent vite. Ça dépend aussi des oreilles de chacun. Moi, comme je dis toujours, c'est mon avis personnel.
0: Ouais, mais c'est ça. C'est
1: toujours
0: le but.
1: Important pour un artiste de se renouveler parce que ce qu'il faut dire, c'est qu'il y a toujours des artistes qui poussent. Il y a des nouvelles sonorités, il y a des nouvelles identités. Donc si tu te renouvelles pas à un moment donné, bah
0: c'est compliqué.
1: C'est compliqué.
0: Ouais. D'ailleurs, les auditeurs peuvent réagir et donner tout simplement leur avis au plus 33 6 58 18 46 86. Est-ce que selon vous les artistes font justement nous épuisent ou épuisent l'auditeur, l'oreille de l'auditeur en reprenant à chaque fois le même rythme, pour ne pas dire le même beat, et pour essayer d'engranger encore une fois des millions de vues? Moi je me suis dit peut-être que il y a trop de promotion, il y a des artistes qu'on entend un peu trop partout qui sont omniprésents. Ou alors, il y en a, à contrario, qui sont pas assez là.
1: C'est ça.
0: Voilà. Ouais. Donc, pas assez de storytelling. Là, j'aurais même dû appeler le coach Gwen Thomas, parce que lui, il connaît plein de choses sur l'identité artistique qui est sa formation. Il aurait pu nous aider. Mais est-ce que tu penses que parfois, il y a justement une absence d'identité? Il y a des artistes qu'on n'identifie pas assez à IC?
1: Oui. Peut-être parce qu'ils ont pas leur propre, je dirais, parce qu'en fait moi j'ai remarqué un truc, bon ça c'est quelque chose aussi que j'ai analysé, c'est qu'il y a des artistes par exemple qui font beaucoup de mélo, je sais pas comment on appelle ça, la mélo.
0: Ouais.
1: Enfin, l'exemple par exemple de Tiakola,
0: ouais. Voilà. Donc,
1: et
0: y a, la mélo.
1: Voilà, il y a énormément d'artistes qui font la mélo aussi. Et ce qui fait que parfois moi quand j'écoute la musique, je sais pas, j'arrive pas
0: à identifier qui est qui.
1: Voilà. Après, je sais que c'est Tiakola parce que c'est Tiakola, mais tu me dis, ah, mais ça, c'est Tiakola, mais en fait, c'est pas Tiakola.
0: Ouais,
1: bah. Et tu vois, et ça, je trouve que c'est dommage parce qu'on perd un peu ce côté original dans les chansons.
0: Original et unique.
1: Ouais.
0: Ouais. J'aime bien ce que tu es en train de nous dire, là. Il y en a aussi qui, parfois, achètent des abonnés. Ou alors gèrent mal leurs réseaux sociaux. Les réseaux sociaux, aujourd'hui, ça a un impact sur la carrière d'un artiste?
1: Bien évidemment. Quand tu sors un morceau, il faut bien que tu fasses quand même la promotion, que les gens puissent savoir. Tu peux pas balancer un morceau comme ça sur Spotify sans dire qu'il est disponible. Ou bien même quand tu fais un concert, tu vas pas te pointer comme ça sans avoir fait la promotion sur les réseaux sociaux. Donc c'est important d'utiliser les réseaux sociaux même pour son identité, pour partager aussi les interviews, etc.
0: Donc, ouais. Et toi, qu'est-ce que ton expérience chez Brut a appris sur la consommation des contenus musicaux?
1: Moi j'ai remarqué que de nos jours la musique ça va très vite. Ça veut dire que on peut aimer une chanson vite comme on peut la détester vite. Tu vois. Parce que moi je sais que avant on avait beaucoup l'habitude d'écouter des classiques. Bah, toi aujourd'hui, il y a beaucoup de sons que tu écoutes en classique, mais aujourd'hui il y a moins de classiques selon moi.
0: Okay.
1: C'est-à-dire on n'a pas vraiment le temps d'écouter les albums aussi.
0: Parce que c'est de la musique, comme on dit, fast food.
1: Qu'on consomme vite.
0: Ouais, apéro, qui se consomme comme des chips. Et donc, on n'a plus vraiment le temps de capter l'attention.
1: C'est ça.
0: Ok. Mais du coup, comment faire justement pour garder l'attention du public plus de 10 secondes?
1: Moi, je pense qu'il faut bien travailler ses albums, sortir des projets, en faire la promo, les défendre. Et puis voilà. Laisser le temps aussi aux morceaux de vivre et ne pas sortir un album et directement sortir un autre album. Je trouve que c'est dommage, quoi. Donc, moi, c'est mon avis sur la question, quoi.
0: Mais est-ce que les artistes africains maîtrisent aujourd'hui suffisamment les formats vidéo pour les réseaux?
1: Oui, quand même, hein, je trouve. que oui, hein, y a beaucoup d'artistes aussi en Afrique qui proposent des contenus, qui font du storytelling autour de leurs clips. Même au Sénégal, je sais qu'il y en a qui font des courts-métrages. Non, non, là, franchement, que ce soit le pays, les artistes aussi, ils savent faire la promotion et la communication de leurs titres.
0: Aujourd'hui, tu occupes une nouvelle position chez Kayzit. Tu peux nous dire exactement ce que c'est ?
1: Alors, moi, je suis responsable éditoriale de Kayzit Entertainment. Donc, c'est une, lab, c'est, une filiale dédiée de Kayzit qui est dédiée aux médias. Donc en fait, c'est plusieurs médias qui sont en train d'être développés pour justement mettre en avant des artistes. Et ça, il y a des médias, il y a un média au Bénin, au Mali, au Sénégal. Donc du coup, en fait, c'est assez diversifié et ça permet de laisser un peu la chance à tout le monde aussi de voilà de faire valoir sa musique.
0: OK. Ouais, bah c'est ça te ressemble très bien en plus de faire ce genre de choses. Ce qui me permet maintenant de plonger dans la suite de notre dossier, on va essayer de savoir qui décide des hits africains en 2026. Est-ce que ce sont les majors? Est-ce que ce sont les distributeurs? Est-ce que ce sont les maisons de production, d'édition? Je ne sais pas. Et j'aimerais qu'avant d'en parler, on écoute ce titre d'Asake qui s'appelle Gratitude. En réalité, c'est toi qui l'as choisi, ma chère Aïssé. Et puis, on répondra à cette question juste après. Arthur Bon, monte le son.

0: Alors ma chère Aïssé, on vient d'écouter Gratitude de Asake. Est-ce que tu penses que le Nigeria reste le centre de gravité de l'industrie musicale africaine?
1: Ça commence à retomber, ouais, je trouve. Ouais. Je trouve qu'aujourd'hui, les pays se mettent en avant.
0: Ouais.
1: Les pays mettent en avant leur culture, leur langue. Ils utilisent aussi les réseaux sociaux. Ils sont très à cheval sur leur communication, sur la manière de faire les clips. Donc pour moi, le Nigeria est... Même s'ils sont au top, ils sont en train de perdre la vitesse.
0: Ouais. Et s'ils font pas attention, ils vont se faire rattraper par des petits marchés un peu comme Maurice, l'île Maurice, ouais, qui aujourd'hui peut rivaliser grâce au numérique. En tout cas, la question se pose. Voici un titre qui marche très bien à Maurice. Le titre, c'est Calvin Klein. C'est Junior et Danilo. Je ne sais pas si tu connais ça.
1: Si.
0: Ah ben oui, évidemment. On se demande bien ce qui se passe sous le Calvin Klein. Tout ce que

0: Désolé, ça évidemment pour moi c'est la chanson de l'année 2026. Quand elle passe, on ne peut que la chanter. Tu le disais tout à l'heure, ma chère Aïssé, que le retour des langues locales est devenu un avantage. Alors finalement, pour les petits marchés comme Maurice, mais aussi comme le Tchad, qui commence à émerger davantage. Ça veut dire que les plateformes ont réussi à réduire les barrières géographiques.
1: Oui, bah en fait, ce qui se passe, bah déjà sur les plateformes comme Spotify, il y a des playlists consacrées au pays. Par exemple, t'as spécial Tchad ou spécial Nigeria ou spécial Mali. Et du coup, bah si t'as envie d'écouter des chansons d'autres pays, bah tu peux directement aller sur ces playlists-là. Même sur YouTube, c'est très bien répertorié aussi. Et même sur TikTok, quand un son devient viral, bah l'algorithme le fait remonter facilement, quoi.
0: Donc et c'est comme ça qu'on découvre vraiment des artistes.
1: Moi, j'ai découvert une chanson comorienne, j'ai oublié le nom, mais j'ai adoré.
0: Comorienne, ouais. D'accord, sur Spotify.
1: Non, sur TikTok directement.
0: D'accord.
1: J'ai adoré le son et je l'ai mis dans ma playlist.
0: Bah moi, c'est comme ça que j'ai découvert une chanteuse qui s'appelle Zili de Mayotte, grâce à TikTok aussi.
1: Voilà.
0: Comme quoi, hein, tout ça part de partout. Là, on écoute un extrait de Fatim Diabaté qui vient donc du Mali. La chanson, c'est La Diayaba. J'aimerais trop comprendre le bambara. C'est pas comme si tu viens du Mali et que tu peux nous dire ce que ça veut dire. Hein.
1: La Diaba, en fait, c'est dans cette chanson, elle parle un peu des différentes beautés de la femme.
0: Okay.
1: Que tu sois de teint noir et belle, que tu sois de teint clair, que tu sois grande, que tu sois petite, ta beauté est mise en avant.
0: Ok. Donc, voilà. On écoute un extrait.

0: Alors ma chère Aïssé, j'aimerais qu'on écoute là en fond une chanson qui s'appelle N'Djamena Kourabeja, d'un artiste tchadien qui s'appelle Egon. Et j'aimerais savoir pourquoi certaines scènes arrivent à s'exporter davantage que d'autres.
1: Moi, je pense que c'est le public. Je prends l'exemple, par exemple, de la Côte d'Ivoire, qui suit très bien ses artistes.
0: La diaspora aussi.
1: La diaspora, même en Tanzanie, qui sont très, très solidaires. Quand, par exemple, quand Diamond Platinum sort un son, on peut se retrouver facilement avec le million.
0: Ouais.
1: Le Sénégal aussi, ils sont hyper, hyper fans de leurs artistes. Donc, en fait, c'est parce qu'on a déjà une population locale qui est très, très, très fan de ces artistes.
0: Ouais,
1: donc,
0: qui les consomme.
1: Exactement.
0: Alors, on écoute un extrait de N'Djamena Kourabeja, Egon.

0: qu'on avait reçu ici dans l'Afro Club. Vous pouvez réécouter cette émission évidemment sur RFI.fr. Il nous avait interprété en live cette chanson Djamena Kourabedja. J'espère qu'on pourra vous la faire réécouter cet été, cette émission. Elle était vraiment exceptionnelle. Il y a un message pour toi sur le plus 336 58 18 46 86. Ça vient d'Haïti de Jovenel Nicolas qui dit il faut saluer cette invitée pour moi, elle est géniale. Je l'écoute depuis ma position en Haïti. Voilà.
1: Haïti chérie.
0: Message est passé. Le Sénégal, comme tu le disais, est en train de soutenir son public, enfin ses chanteurs surtout. Est-ce que tu penses que le pays est en train de vivre une nouvelle génération post-Youssou N'Dour, Ismaël Lo?
1: Totalement. Il y a une vague de nouveaux artistes qui est en vogue, qui est en train de pousser, qui sont, tu vois, à cheval entre le Mbala et la pop et l'afro-pop. Il y a tellement d'artistes qui sont en train de voir le jour. On n'est plus seulement cantonné dans le ballard pur, mais tu sais, il y a ce mélange et du coup, ils arrivent facilement à s'exporter. Aujourd'hui, il y a énormément d'artistes sénégalais qui font des concerts en France.
0: Donc, comme celui que tu entends là.
1: Vidji, voilà. Qui est pour moi l'un des GOAT actuellement.
0: Ouais. C'est le Jollof Beat, Sai Sai. On écoute un extrait.

0: De Véji, l'artiste sénégalais. On a malheureusement très peu de temps encore à t'avoir ici en studio. Du coup, je vais aller dans la foire questions. Donc, c'est des questions courtes, réponses courtes. Et puis après, on essaiera de se projeter en 2030, voir ce qui nous attend du côté des artistes. Alors, foire questions, c'est parti. Alors, le réseau social que tu supprimerais demain matin de ton téléphone ?
1: Twitter.
0: Ah, ok. L'artiste africain qui maîtrise le mieux Internet, selon toi ?
1: Fally Ipupa.
0: Le pire conseil qu'on donne aux jeunes artistes aujourd'hui ? Tu peux pas te prononcer. On passe. Une chanson dont tu ne comprends toujours pas le succès ?
1: L'alcool, c'est de l'eau, là.
0: Ok. Alors, tu es plutôt TikTok ou Instagram ?
1: Instagram.
0: Radio ou algorithme ?
1: Algorithme.
0: Une artiste africaine qui va exploser d'ici 2 ans, selon toi ?
1: Oui, c'est une artiste congolaise que j'aime bien. Elle s'appelle Gloria Bash.
0: Ah, Gloria Bash, ouais, elle est pas
1: que
0: mal.
1: Que j'aime beaucoup. J'aime sa voix, ouais. J'aime ça, j'aime tout.
0: Ok. Elle est dans le label de Maître Gims, mm-hmm. Ceci dit. Si tu devais gérer la communication d'un seul artiste africain pendant 1 an, qui choisirais-tu ?
1: J'ai pas de nom en tête, mais je dirais un jeune artiste qui vient de commencer, mm-hmm. et sur lequel il y a plein de choses à faire, des synergies, des connexions.
0: Ok. Le premier réflexe quand tu découvres un artiste, est-ce que c'est Spotify, YouTube ou TikTok ?
1: Spotify, et je mets dans mes favoris.
0: Ok. Le mot que tu aimerais bannir définitivement de l'industrie musicale ?
1: Pop urbaine.
0: Ah oui, ok. Dans 10 ans, les journalistes musicaux existeront-ils encore ?
1: Il en aura peut-être moins, ouais. Avec l'IA, ça fait mal, hein. Uh-huh. Avec l'IA, etc.
0: Ok, mais tant qu'il reste AIC et DJ Facemaker, c'est bien.
1: C'est bien.
0: Qui décide vraiment des hits africains, selon toi ? C'est la dernière question. Mm. Les médias, les algorithmes ou les fans ?
1: En premier lieu, les fans.
0: Ok. En deuxième ?
1: Les médias.
0: Et en troisième, les algorithmes.
1: Les algorithmes.
0: Ok. Merci d'avoir répondu à notre foire aux questions, cher AIC. Et maintenant, je vais essayer de savoir... comment toi tu vois en 2030 la musique ? Est-ce que les maisons de disques auront encore le même pouvoir qu'aujourd'hui ?
1: Je pense un peu moins, parce qu'il y a pas mal d'artistes... je trouve les maisons de disques, c'est toujours important, mais il y a pas mal d'artistes aussi qui, en indépendant, arrivent à s'exporter grâce à uniquement à leur stratégie sur les réseaux sociaux, ouais. À leur communication, à leur façon de communiquer avec les fans. Même si je pense que les maisons de disques sont importantes parce que elles ont des expertises que les artistes n'ont pas forcément, elles définissent des stratégies, etc. Donc 50-50.
0: Ouais. Ouais. Et l'intelligence artificielle aidera les artistes ou pas ?
1: Moi, ce que je vois me fait un peu peur.
0: Ouais, on pense que ça va les remplacer. Beaucoup disent ça.
1: J'aime pas trop cette idée de, parce qu'il y a des beatmakers, il y a des gens talentueux, il y a des musiciens, qui ont des doigts magiques. On peut pas, pour moi, l'IA, c'est un peu un piège, mais.
0: Bon. Ouais, Arthur, approuve ce message. est-ce que les créateurs de contenu seront plus influents que certains médias en 2030?
1: Ça a commencé déjà.
0: Ouais.
1: Ça a commencé. Il y a pas mal de créateurs de contenu qui, dès qu'ils font une vidéo, c'est viral.
0: Ouais.
1: Plus qu'un média même.
0: Ouais, c'est galère. C'est inquiétant ou bien ça va ?
1: Oui, c'est inquiétant. Mmh. Parce que les médias, pour moi, c'est la base.
0: C'est la base. Ouais. Après, il y a des gars comme iShowSpeed qui, lorsqu'ils font le tour de l'Afrique, mettent en avant certains pays, quoi.
1: Exactement.
0: Ouais, ça peut marcher. Mmh. Quel métier de l'industrie musicale n'existe pas encore, mais pourrait exister en 2030 ?
1: Ouh ! Ah ouais, là, c'est une question...
0: Ouais, à réfléchir.
1: À réfléchir.
0: Il nous faudrait une autre émission pour ça. et enfin, quelle est ta prédiction la plus audacieuse pour la musique africaine d'ici 2030 ?
1: La musique africaine sera numéro 1.
0: Ah ouais. Mm-hmm. Ok, mais déjà, là, on est en train d'en prendre, j'ai envie de dire, la tangente.
1: Ah oui, okay. C'est clair. Bah, même les Américains suivent.
0: Bah ouais, ils ont raison. Mm. Si la chanson Oju Olegba sortait aujourd'hui de Wizkid, est-ce que tu penses qu'elle exploserait de la même manière ?
1: Ouais.
0: Ouais ?
1: Ouais. Parce que je trouve qu'il y a... Wizkid n'a pas trop perdu son style. Mm-hmm. Très slow, afro, un peu... Moi, j'appelle ça afro-sexy. Un peu
0: afro-sexy.
1: Vibes un peu slow et tout. Et je trouve que, ouais, moi, je pense que ça peut être un hit.
0: En plus, il a fait une collaboration avec Drake sur le remix.
1: Exactement.
0: Qui a rendu la chanson encore plus internationale. Mm-hmm. En parlant de collaboration, est-ce que les collaborations transfrontalières vont devenir la norme d'ici 2030 ?
1: Ah, totalement.
0: C'est indispensable ?
1: C'est indispensable pour moi. Et les connexions sont tellement importantes. Et même pour un artiste, pour moi, dans son cahier des charges, il doit faire des collaborations.
0: Ok.
1: C'est très important.
0: Important. Merci Aïssé d'être venu dans l'Info Club. Tu as vu, ça passe très vite. Hein.
1: Ouais. Ouais, merci pour l'invitation.
0: Merci de nous avoir partagé ton regard sur cette industrie en pleine mutation. Et j'ai l'impression qu'une chose semble certaine, en tout cas de notre échange là, c'est que les outils changent, les plateformes évoluent, mais au bout du compte, ce sont toujours les émotions qui transforment une chanson en phénomène culturel.
1: Très bien dit.
0: Voilà. Et merci d'avoir été avec nous, ma chère Aïssé.
1: Merci.
0: On se retrouve très bientôt. On te suit sur les réseaux.
1: Mm-hmm.
0: Et si on veut voir ton actualité,
1: sur mon Instagram, je mets pas mal de publications. Mm-hmm. Et puis voilà, où je partage aussi des playlists, des nouveautés, des coups de cœur. Donc voilà.
0: On a hâte de voir ce que va faire KZIT Entertainment. Alors pour se quitter, je te propose d'écouter un artiste afro-européen. Oui, parce qu'ils sont souvent bien positionnés pour concilier des carrières internationales. C'est Adam Lanoui, le belge, congolais belge en fait, Congo, RDC, hein, Kinshasa. Et la chanson c'est Ewumela, que moi j'adore. Il y a de la rumba, voilà, mais c'est moderne.

Merci à vous, chers auditeurs, d'avoir été avec nous dans l'Info Club. Arthur Bon et Yasmine Boulan étaient avec moi. Ils m'ont aidé à préparer cette émission. Ne bougez surtout pas, car dans une minute, c'est le retour du journal. On vous souhaite de passer une excellente soirée. À demain, peut-être, et surtout, demain, on sera avec Afrobeat. Oui, émission à ne surtout pas manquer si vous n'avez pas l'occasion de l'écouter en FM, donc en Afrique. Rendez-vous sur RFI.fr. Il faut surtout pas rater cette émission avec Afrobeat. Allez, à demain. Bye bye.

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3: Il est 3h à Paris, 2h à Kinshasa, 1h temps universel, l'heure de s'informer sur la radio du monde.
1: Hugo Dewar.
3: Et à la une de ce journal, les fortes chaleurs qui continuent de plomber une bonne partie de l'Europe. De nouveaux records de température sont attendus ce jeudi. Il fait encore plus de 30 degrés en ce moment à Paris. Des chaleurs qui pèsent sur les organismes et notamment sur ceux des plus âgés. Reportage dans un EHPAD dans quelques instants. L'actualité, c'est aussi ces tremblements de terre qui ont frappé le Venezuela et le Japon. 2 séismes dépassant les magnitudes 7 ont frappé le Venezuela où plusieurs immeubles se sont effondrés. Et puis, du football, la Coupe du Monde, les Bafana Bafana sud-africains viennent de débuter leur match face à la Corée du Sud, défaite interdite pour espérer rejoindre les 16e de finale. Les Français se réveilleront donc ce jeudi matin dans la fournaise. Nouvelle journée de canicule annoncée. 50 millions de Français concernés par la vigilance rouge. Hier, mercredi, était à nouveau la journée la plus chaude jamais enregistrée dans le pays. La température moyenne jour et nuit a atteint 30 degrés à l'échelle nationale. Ces chaleurs extrêmes vont se poursuivre au moins jusqu'à ce week-end. Dans le pays, selon Météo France, atteignant voire dépassant les 40 degrés, une chaleur qui dure et qui éprouve les organismes, notamment ceux des personnes âgées. Dans les EHPAD, les maisons de retraite médicalisées, les équipes de soins s'adaptent comme elles peuvent. Reportage dans l'un de ces établissements avec Baptiste Coulon.
4: Distribution de glace dans la salle commune de cet établissement. En pleine partie de domino, Yvette, 92 ans, saisit le cornet et avec lui, un peu de fraîcheur.
5: Je suis au 6e étage. J'ai fait très chaud là-bas, je me suis senti mal tout à l'heure. Et puis j'avais très mal à la tête. Mais quand je suis descendu, ça allait beaucoup mieux.
4: Car cette salle est l'une des rares climatisées. Les 108 chambres ne le sont pas ou seulement avec des ventilateurs d'appoint. Il faut donc veiller à l'hydratation des résidents. La mission de la médecin Véronique Villemur.
6: La sensation de soif est beaucoup moins marquée plus on avance en âge. Ils ont l'impression de mieux tolérer la chaleur alors que leur organisme ne s'adapte pas à cette chaleur. Donc c'est à nous d'être vigilants pour eux.
4: Les équipes ont été renforcées. Toutes les précautions sont prises.
7: On ferme nos rideaux, on ferme nos volets dès le matin et on les rouvre en pleine nuit.
4: Mais difficile de faire plus dans cet établissement récent, construit en 2014 et qui pourtant subit cette canicule. Il va donc falloir s'adapter, reconnaît le directeur Colin Delannoy.
7: L'adaptation du bâti, c'est un sujet qui va aller que croissant dans les années à venir. Il faudra qu'on se pose la question de la ventilation naturelle, de la végétation, pour avoir des bâtiments moins chauds, même avant de les climatiser.
4: Un impératif lorsque l'on sait que 7 millions de seniors seront exposés à des chaleurs extrêmes en France d'ici 2030.
3: Des explications et un reportage de Baptiste Coulon. La chaleur qui frappe aussi le reste de l'Europe. Record de température battu hier au Royaume-Uni. L'Espagne, elle, n'avait plus eu aussi chaud durant le mois de juin depuis plus de 50 ans. Et nombre d'entre vous ont peut-être opté d'ailleurs pour la climatisation cette nuit pour tenter de trouver le sommeil malgré ces températures étouffantes. La climatisation qui n'a pas toujours eu la cote en France et notamment du côté des écologistes, Victorien Villaume.
8: Marine Tondelier le reconnaît sur RMC, le parti Les Écologistes, il y a 50 ans, n'était pas très climatisation compatible.
9: Il fut un temps où on disait, bah, en fait, on peut pas climatiser partout, tout le temps, et c'est pas ça l'urgence. L'urgence, dans les années 70, c'était de se battre pour qu'il n'y ait pas de changement climatique ou le moins possible.
8: Mais aujourd'hui, donc, les écologistes l'affirment, vu la dégradation de la situation, certes, il faut atténuer le réchauffement climatique, mais aussi s'adapter à l'urgence et donc climatiser de façon ciblée, notamment les services publics.
10: Donc, sur la clim, on va se le dire clairement, je le redis et je le re-redis, ce n'est pas un sujet tabou pour les écologistes.
8: Alors, de fait, le programme des écologistes ces dernières années ne mentionnait pas de plan de climatisation. Marine Tondelier s'en défend.
10: Tout ce qui n'est pas dans le programme, c'est pas qu'on est contre. Voilà. Quand on fait 500 mesures, vous savez bien qu'on pourrait en faire 15 000, qu'on n'aurait toujours pas tout listé.
8: La climatisation est l'une des pièces du puzzle pour la secrétaire nationale qui met en avant une proposition de congé climatique, mais aussi l'action des villes écologistes qui mettent en place la gratuité des piscines et l'ouverture gratuite de musées climatisés.
3: Des précisions signées Victorien Vihaume. La Terre a donc tremblé à plusieurs reprises il y a quelques heures. Deux puissants séismes de magnitude 7.2 et 7.5, selon l'Institut d'études géologiques des États-Unis, ont frappé coup sur coup le Venezuela vers 22h, temps universel 20h, heure de Caracas. Selon la même agence américaine, il s'agit d'un double événement et d'une catastrophe qui devrait avoir une ampleur considérable. Il est probable que le bilan soit lourd et que les dégâts soient importants, précise l'Institut. À Caracas, des photographes de l'AFP ont constaté l'installation en urgence de secours autour d'immeubles effondrés. Des personnes sont sorties des décombres attachées sur des brancards, d'autres ont été conduites vers des ambulances. Une alerte tsunami a été déclenchée dans la région. Des tremblements qui ont été ressentis jusqu'à Bogota, qui se trouve à plus de 1000 km de Caracas. Aucun bilan n'a été rendu public pour l'instant. Un autre séisme de magnitude 6.9 a été enregistré au large du Japon, où il n'existe là pas de risque de tsunami. 1h06, temps universel, 2h06 à Bunia, où l'épidémie d'Ebola continue de sévir. L'Organisation mondiale de la santé, l'OMS, a effectué hier mercredi une mise à jour de la situation sanitaire, notamment en RDC. Le directeur général de l'OMS a voulu préciser l'état de la riposte en République démocratique du Congo, alors que l'épidémie a été déclarée il y a désormais 5 semaines. La capacité de traitement des patients a augmenté et des essais thérapeutiques sont prévus prochainement.
11: C'est encourageant de voir que depuis que l'épidémie a été signalée pour la première fois il y a 5 semaines, la réponse s'est considérablement intensifiée sous la direction du gouvernement de la République démocratique du Congo. Au cours des 5 dernières semaines, le nombre de lits médicaux est passé de moins de 10 à plus de 500 dans 19 centres de santé. Avec l'appui de l'OMS et Africa CDC, la capacité des laboratoires est passée de 30 tests par jour au laboratoire central de Kinshasa à plus de 2000 tests par jour dans 9 laboratoires répartis sur 3 provinces. De plus en plus de communautés prennent conscience des risques d'Ebola et demandent les outils et le soutien nécessaires pour se protéger. Et plus de 100 personnes se sont maintenant rétablies. Avec une détection précoce et des soins appliqués à temps, beaucoup peuvent survivre à cette maladie. Mais nous pourrions sauver beaucoup plus de vies avec des traitements. Et les préparatifs sont maintenant terminés pour 2 essais thérapeutiques qui devraient pouvoir débuter en RDC la semaine prochaine.
3: Et pour la première fois, un cas d'Ebola a donc été diagnostiqué en France chez un médecin revenant de la RDC où la barre des 1000 cas a déjà été dépassée. 5 personnes ayant été en contact avec ce patient arrivé mardi à Paris à bord d'un vol provenant de Kinshasa ont été identifiées et placées à l'isolement. Dans la région du Golfe, suite de la visite du chef de la diplomatie des États-Unis, après les Émirats Arabes Unis, le Koweït et Bahreïn hier mercredi, Marco Rubio participe ce jeudi à une réunion du Conseil de coopération du Golfe qui regroupe les 6 monarchies de la péninsule arabique. La rouverture du détroit d'Ormuz fera certainement partie des discussions. Une rouverture partielle qui fait d'ailleurs du bien au marché financier. Le baril de pétrole de Brent est passé il y a quelques heures sous la barre des $75 pour la première fois depuis le début du conflit au Moyen-Orient. Et c'est aujourd'hui jeudi que la justice doit rendre sa décision dans le procès climatique contre Total Energy. Après 6 années de procédure, la multinationale pétrogazière française est poursuivie devant le tribunal judiciaire de Paris, accusée par un collectif d'ONG et de villes de ne pas avoir assez fait d'efforts en vue de limiter son impact sur le réchauffement de la planète. Un procès emblématique, Jeanne Richard, considéré comme un test majeur pour la responsabilité climatique des grandes entreprises.
12: Le charbon, le pétrole et le gaz sont responsables des trois quarts des émissions de gaz à effet de serre qui causent le changement climatique. Ce qui fait de Total Energy une des grandes entreprises responsables historiques de la crise climatique, selon le collectif d'ONG et de villes qui accuse donc la major pétro-gazière de manquer à son devoir de vigilance. Depuis 2017, la loi française sur le devoir de vigilance impose en effet aux grandes entreprises de mettre en place un plan juridiquement contraignant, destiné notamment à empêcher les atteintes environnementales, y compris dans leurs filiales et à l'étranger. Les ONG demandent donc à la justice d'obliger Total Energy à réduire sa production d'hydrocarbures et à arrêter tout nouveau projet de forage. La multinationale rejette ces accusations et dénonce, je cite, « une diabolisation qui assassine un fleuron français ». Et pour les avocats de Total, une entreprise privée ne peut pas à elle seule être tenue pour responsable d'une crise mondiale. Ils rejettent la faute sur les utilisateurs qui brûlent ces hydrocarbures. La décision des juges sera quoi qu'il en soit très scrutée dans un contexte de multiplication des contentieux climatiques dans le monde.
3: Des précisions signées Jeanne Richard. En football, la Coupe du Monde se poursuit. L'Afrique du Sud vient de débuter sa rencontre. Les Bafana Bafana ont rendez-vous avec la Corée du Sud. Match capital pour les Sud-Africains qui n'ont pour l'instant qu'un seul petit point. L'autre match de la poule A voit l'un des trois pays hôtes, le Mexique, affronter la République tchèque. 3h10 à Paris, 1h10 temps universel. Fin de ce journal. Dans quelques instants, vous retrouvez l'émission Priorité Santé.
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15: Bonjour à toutes et à tous. Parler de santé, c'est aussi parler de l'accès aux soins, de ce qui peut être mis en œuvre pour améliorer la santé du plus grand nombre. C'est aussi identifier ce qui freine, ce qui bloque quand on a besoin d'être soigné ou que l'on vive sur la planète. Se soigner, consulter, c'est avant tout communiquer, faire part d'une question, d'un problème, d'une douleur. Et il va falloir trouver les mots pour le dire. Aujourd'hui, nous allons parler précisément de la barrière de la langue. Dans quelle mesure ne pas partager la langue du personnel soignant va compliquer les prises en charge. De l'autre côté, quelles réponses mettre en place? Quels sont les dispositifs qui peuvent faciliter l'échange et la compréhension? Parce que le diagnostic en dépend directement et au-delà, cette compréhension va faciliter la confiance, l'adhésion des patients au traitement avec en ligne de mire l'amélioration et le rétablissement. Être compris et comprendre pour être bien soigné et pour bien soigner, c'est aujourd'hui dans Priorité Santé. Et avec nous, une spécialiste de la question des inégalités et des discriminations en santé dans les studios de RFI. On vous retrouve, Mounia El-Khotny, bonjour.
16: Bonjour.
15: Vous êtes docteur en anthropologie, co-autrice de l'ouvrage collectif « Notre corps, nous-mêmes », publié aux éditions Hors d'atteinte. Nous allons retrouver dans quelques instants dans notre studio Sier Dionou, qui est médiateur et pédagogue en santé publique à l'APHP Assistance Publique Hôpitaux de Paris. Et puis, en ligne de Casamance, en deuxième partie d'émission, nous verrons comment travaille le docteur François Niokor-Diouf, qui est le chef du service de pédiatrie de l'hôpital régional de Ziguinchor. En fin d'émission, on va parler recherche, nouveau projet pour accélérer la mise au point d'un vaccin contre le chikungunya en Afrique. On donnera la parole à la directrice adjointe du Centre de vaccinologie et d'immunothérapie de l'Institut Pasteur à Paris. Elle s'appelle Guillemette Mas-Rançon.
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15: Alors dans cette émission, on va bien sûr parler des obstacles, mais pas seulement. On est là aussi pour donner un petit peu de lumière, des propositions, des dispositifs d'amélioration dans le contexte du soin. Ça se passe à l'hôpital, mais pas seulement, hein, loin de là. Mouniel Cotny, quand on parle de discrimination en santé, est-ce que la langue, c'est quelque chose qui arrive en tête de liste ?
16: En général, quand on pense à discrimination, on va penser au racisme, au sexisme, voilà, à des discriminations qu'on peut subir au quotidien et qui vont malheureusement arriver aussi dans les lieux de santé. La question de la langue a été étudiée en socio-anthropologie, notamment par mes collègues qui travaillent sur la psychiatrie, la psychanalyse, parce que la langue est le véhicule de soin, le moteur du soin. En revanche, lorsque c'est évoqué pour, par exemple, des femmes, des hommes qui ont eu un parcours migratoire et qui vont venir se faire soigner en France ou être en France et avoir besoin de se faire soigner, c'était mentionné mais en passant. Donc c'est pas la première chose qui va venir en tête, et on a mené une recherche avec l'association Fable Lab sur la question de la langue comme facteur de discrimination, comment ça va s'articuler avec ces autres facteurs, et est-ce qu'il existe quelque chose qui s'appelle le linguicisme.
15: Ça veut dire, au même titre qu'il y a une exclusion sur la couleur de peau, sur le genre, on va avoir cette fameuse barrière de la langue. Alors, forcément, on va parler aussi des dispositifs pour améliorer la situation. Très concrètement, en termes de santé, est-ce que dans vos recherches, vous avez pu observer des dérives directement liées à cet obstacle de la langue qui entrave la communication entre le soignant et le patient ? Des fois, il n'y a carrément aucun moyen de se faire comprendre.
16: Tout à fait. On a mené une étude sur 3 ans, essentiellement donc en Île-de-France, en suivant des femmes qui avaient été enceintes et qui avaient accouché en France et qui ne parlaient pas français au moment de la grossesse et de l'accouchement. Et nous nous sommes rendus compte que souvent elles parlaient peu ou pas français. Donc ça, il y a cette idée de barrière qu'elles ne parlent pas français, mais les professionnels en face ne parlaient pas, que ce soit arabe, anglais, d'autres langues qu'elles parlaient. Donc on a des femmes qui vont être parfois plurilingues et des professionnels monolingues en face. Donc on remarque que ça agit comme un obstacle, puisque par exemple, pour expliquer pendant les examens obligatoires pendant la grossesse, la détection de la trisomie 21, s'il y a un diabète gestationnel, en fait on remarque que le fait de ne pas parler la même langue que les soignants va complexifier le parcours de grossesse et va les éloigner de ce parcours-là. Par exemple, elles n'ont pas accès au cours de préparation à la grossesse, enfin à l'accouchement.
15: À l'accouchement sans douleur. Voilà. Ça va être quelque chose qui va être plus compliqué après pour elles, mais on comprend bien. Là, vous utilisez ce terme diabète gestationnel. Déjà, dans l'émission, on met 5 bonnes minutes pour l'expliquer aux auditrices. Ça veut dire qu'en plus, quand la langue n'est pas là, là, on est en train de monter en plus d'un niveau. Alors, pour justement faire face à ça, parce que la santé, c'est pas simplement la maladie, là vous venez de le citer, la vie, c'est tout sauf la maladie, vous avez travaillé sur des supports, ça veut dire qu'il y a des réponses très concrètes, on s'adapte, on donne des solutions, il y a des moyens, et vous êtes venu avec, c'est à côté de vous, hein, on voit pas les images forcément, on est à la radio, vous avez un petit guide, c'est comme un petit bloc-notes, mais à l'intérieur, il va y avoir une sorte de mode d'emploi, de lexique, tout ça, c'est illustré très simplement, ça veut dire que c'est accessible à tout le monde.
16: Tout est parti de cet imagier, donc c'est un imagier pour adultes, on connaît les imagiers pour enfants, pour apprendre les mots, donc là c'est l'association Fable Lab que j'ai mentionné, qui a créé un imagier santé des femmes avec la ville de Saint-Denis, et qui était très utilisé, notamment dans les cours de français. Et c'est vrai que c'était un des lieux de cette recherche-là où on s'est dit, où sont les femmes qui ne parlent pas français ? Elles sont essentiellement dans ces cours-là de français. Et donc, cet outil-là d'imagier permet de savoir comment on prononce le mot en français, une illustration pour comprendre ce que ça veut dire. Et donc, c'est un des outils qui permet de faire de la médiation, parce que c'est pas uniquement traduire le mot à mot, mais en fait, tout l'univers qu'il y a autour du mot et la compréhension culturelle. Donc ça, c'est un des outils qu'on a développé, enfin, qui existait, pardon, et un

0: Jadid, Beyrouth, RFI.
1: RFI 5h06, à Paris comme à Harare, la capitale du Zimbabwe, où le Sénat approuve à son tour une révision de la Constitution qui prolonge de 2 ans le mandat de l'actuel chef de l'État, Emmerson Mnangagwa. Âgé de 83 ans, censé quitter le pouvoir en 2028, son mandat est prolongé finalement jusqu'en 2030. Lui qui a renversé Robert Mugabe en 2017 à la faveur d'un coup d'État. Un autre amendement prévoit lui la suppression de l'élection présidentielle au suffrage universel direct. Une réforme constitutionnelle adoptée à une écrasante majorité, Sofiane Amazian.
2: 75 sénateurs ont voté en faveur du projet de loi et 4 se sont prononcés contre, a déclaré à la télévision nationale la présidente du Sénat, Mabel Chinamona. Après son adoption sans difficulté par l'Assemblée nationale le 18 juin dernier, la réforme constitutionnelle doit maintenant être signée par le président pour entrer en vigueur. Emmerson Mnangagwa, 83 ans, arrivé au pouvoir en 2017 à la faveur d'une révolution de palais soutenue par l'armée qui a renversé Robert Mugabe, passera donc 12 ans à la tête du pays au terme de ses 2 mandats. Le projet de loi, qualifié de coup d'État constitutionnel par l'opposition, prévoit également de supprimer le suffrage direct pour les élections présidentielles. Instauré en 1987, ce sont les parlementaires, dont le mandat augmentera aussi de 2 ans, qui désigneront le futur chef d'État. La ZANU-PF, le parti présidentiel, justifie cette refonte constitutionnelle par la nécessité de garantir la stabilité politique. De son côté, l'opposition affirme avoir été victime d'intimidation. Son leader Tendai Biti, ancien ministre des Finances, avait été arrêté en mars dernier.
1: L'Organisation mondiale de la santé prévoit le lancement la semaine prochaine d'un essai clinique portant sur 2 traitements du virus Ebola en RDC, et c'est qui vise la souche Bundibugyo contre laquelle il n'existe pour l'instant ni vaccin ni traitement. Ebola qui touche par ailleurs pour la toute première fois un patient sur le sol français. Il s'agit d'un médecin revenant de RDC. 5 personnes ayant été en contact à bord d'un vol en provenance de Kinshasa ont été placées à l'isolement, a détaillé la ministre française de la Santé, Stéphanie Rist. Les autorités sanitaires se sont montrées rassurantes. Et puis enfin, en football, une avalanche de buts, une avalanche de matchs cette nuit à la Coupe du Monde, où les équipes des groupes A, B et C ont terminé leur match de poule. La Suisse qui termine en tête du groupe C après son succès 2-1 face au Canada. La Bosnie qui se qualifie en 16e après sa victoire 3-1 contre le Qatar. Et puis le Brésil de son côté termine en tête du groupe B après avoir dominé l'Écosse 3-0 avec un doublé de Vinicius et le retour de Neymar sur les terrains. Le Maroc qui a fini par s'en sortir contre Haïti, des grenadiers très accrocheurs qui ont cédé en toute fin de match. Succès final 4-2 des Lions de l'Atlas. Haïti qui quitte la compétition avec 3 défaites au compteur et en ayant inscrit ses 2 premiers buts dans cette Coupe du Monde. Ce qui fait déjà toute la fierté du sélectionneur Sébastien Migner.
3: Le foot est beau mais cruel, en tout cas pour nous sur cette compétition. Après, en face, c'est de la très très haute volée et la moindre erreur, on est sanctionné. Je suis quand même fier de mes garçons, ils ont eu de l'allant. On a voulu montrer que notre place ici n'était pas usurpée. Voilà, il a pas manqué grand chose. On a montré aussi qu'on avait des qualités, qu'on était un groupe. Il y a eu aussi une passe d'armes entre l'ancienne génération et la nouvelle. Voilà, j'espère qu'on a renvoyé une belle image, que les fans seront quand même satisfaits de ce qu'on a fait. Malheureusement, on n'a pas de points. On aurait aimé ramener ça pour nos fans. On a marqué 2 buts, c'est quand même historique pour Haïti en phase finale de Coupe du Monde. Et maintenant, il faut continuer le travail pour pouvoir y revenir dans 4 ans.
1: Voilà, Sébastien Migner, le sélectionneur déçu mais très fier d'Haïti. Et puis enfin, les derniers matchs du groupe A qui viennent tout juste de se terminer. Carton plein pour le Mexique, 3e victoire en 3 matchs. Et un succès 3-0 pour terminer contre la République tchèque. Et puis surtout l'Afrique du Sud qui l'emporte 1-0 face à la Corée du Sud sur un but de Tapelo Maseko, des Bafana qui termine 2e de ce groupe et qui passe la phase de groupe pour la toute première fois de leur histoire, pour leur 4e participation. RFI 5h10, ici à Paris, excellente journée à l'écoute de la Radio du Monde.
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5: Al fertilizzante minerale che viene anche da Hormuz, ma viene anche dalla Russia, viene in gran parte da zone.
6: Les engrais chimiques qui arrivent du détroit d'Hormuz, mais aussi de Russie, proviennent en grande partie de zones géopolitiquement sensibles. Pourquoi? Parce que pour faire des fertilisants à base d'azote, par exemple, il faut beaucoup d'énergie, comme on en trouve largement dans les pays du Golfe ou en Russie. Ces engrais importés nous exposent donc à des crises géopolitiques et nous rendent dépendants de la disponibilité de ces nutriments. Et paradoxalement, non pas pour nous nourrir nous-mêmes, mais pour nourrir les animaux que nous élevons.
4: Grand reportage, Jacques Alix.
7: La guerre au Moyen-Orient a fait flamber le prix des engrais dans le monde entier, entre autres conséquences économiques.

0: Le retour à une libre circulation dans le détroit d'Ormuz est encore incertain, mais quoi qu'il en soit, la perturbation du marché des engrais, et donc des récoltes, a pour conséquence directe une aggravation de l'insécurité alimentaire. Contrairement au pétrole, il n'existe pas de réserve stratégique pour les engrais. L'Italie est particulièrement touchée, un pays très dépendant de ses importations d'azote, en particulier pour les cultures céréalières de la plaine du Pô. En réaction, les agriculteurs tentent donc de nouvelles approches plus naturelles et plus locales. Italie, la révolution silencieuse des engrais, un grand reportage d'Anne Verdaguet.
1: On est tout près de Milan, la ferme de Cesare Fedeli est aux portes de la ville. Il cultive ici du riz, mais aussi du soja et du maïs pour nourrir ses bêtes, une quarantaine de vaches limousines. Et depuis le début de la guerre en Iran, ses dépenses sont explosées.
2: Tout a commencé au printemps, quelques semaines après le début du conflit au Moyen-Orient. C'est justement le moment où l'on a le plus besoin d'engrais. Et c'est là que les coûts ont décollé, aussi bien pour les fertilisants que pour le gazole agricole. Il y a eu une augmentation des coûts d'environ 35 à 40 000 euros. Cette hausse, on ne peut que la subir, voilà tout. C'est comme si nous manquions d'oxygène, d'eau. On est asphyxié. Je ne sais pas comment le dire autrement. À force de tirer sur la corde, la vache s'étrangle, comme on dit ici. La peur aujourd'hui, c'est de produire à perte, que la valeur de la récolte ne permette plus de couvrir les coûts de production. Nous sommes arrivés à un point de non-retour.
1: À une quarantaine de kilomètres à l'est de Milan, la ferme d'Uberto Resta et de son frère Nicolo s'étend sur 600 hectares avec des cultures céréalières et 300 têtes de bétail. On y produit du lait pour le fromage Grana Padano et Uberto fait le même constat devant ses factures.
3: Nous, Melo, tu as les chiffres? 107. Nous, cette année, nous avons acheté pour 107 000 euros d'engrais. C'est exactement la même somme que l'année dernière, le même budget. Seulement, comme les engrais coûtent plus cher, nous avons acheté environ la moitié des volumes. Et notre terre est très caillouteuse sur une partie de notre terrain. Elle a besoin de substances organiques. Ce n'est plus tenable. Et si les prix des denrées baissent et que les coûts augmentent, on est foutu. Nous ne savons vraiment plus comment faire. Et ce n'est pas seulement une question d'engrais. Le système tout entier a un problème. Et nous arrivons vraiment à un effondrement de ce système.
1: Dans cette plaine du Pô qui est le grenier de l'Italie et qui s'étend sur un tiers du territoire italien, les sols sont appauvris par des décennies de cultures intensives. Et il faut toujours plus de fertilisants pour faire pousser les plantes. L'Italie importe 70% de ses engrais chimiques. Damiano Di Simine, responsable scientifique de l'organisation environnementale Legambiente Lombardi.
4: Nous vivons un grand paradoxe parce que d'un côté, nous sommes très dépendants des fertilisants chimiques de synthèse et de l'autre, nous avons un excès de nutriments, de minéraux dans notre terre, surtout l'azote et le phosphore, et c'est un problème environnemental. La plaine du Pô, qui est la zone agricole la plus intensive d'Italie, ne représente que 10% de la surface agricole italienne et consomme environ 50% des fertilisants. C'est lié au type de culture, en particulier les cultures fourragères pour nourrir le bétail. Nous consommons beaucoup trop de fertilisants et l'azote, s'il n'est pas immédiatement utilisé par la plante, finit dans les eaux, les nappes phréatiques, les fleuves, jusqu'à la mer. Cela donne lieu à une pollution par les nitrates qui sont des substances cancérigènes, qui se retrouvent dans l'alimentation et dans notre corps à cause de ce phénomène que l'on appelle l'eutrophisation.
1: L'Italie a réclamé la mise en place d'un corridor humanitaire sur le détroit d'Ormuz pour les engrais, alors que les craintes de crise alimentaire se renforcent. Le puissant syndicat agricole italien Coldiretti s'est rendu au Parlement européen à Strasbourg le mois dernier pour réclamer notamment la suspension de la taxe carbone aux frontières qui s'applique également sur les engrais. Luigi Simonazzi de Coldiretti Milan.
5: La vraie question, c'est celle de notre sécurité alimentaire. L'agriculture européenne dépend encore largement de produits qui viennent de l'extérieur. Il faut une politique agricole différente qui permette aux exploitations de travailler et de faire un bénéfice juste. Personne ne veut perdre de l'argent. Pendant le Covid, nous avons compris que l'alimentation ne tombait pas du ciel. Derrière chaque produit, il y a des filières agricoles, des exploitants, qui ont besoin de stabilité, de politique stable, de pouvoir se projeter vers l'avenir. Sinon, nous serons toujours dépendants des importations, agriculteurs comme consommateurs.
1: Si la Commission européenne a promis une aide de 540 millions d'euros aux agriculteurs, c'est en réalité toute une partie du système agricole qu'il faudrait changer. L'Italie a déjà pris le virage de la méthanisation depuis des années, tout comme l'Allemagne ou la France. Dans la plaine du Pô se dressent des centaines de dômes qui produisent de l'énergie, du biogaz grâce au lisier du bétail, mais aussi du digesta, un résidu riche en nutriments qui peut être utilisé comme engrais naturel. Près de Modène, à San Felice sul Panaro, la ferme Risaia del Duca a intégré un centre de recherche agronomique et zootechnique, une sorte de laboratoire à ciel ouvert dans la gestion du fumier animal. Alessandro Regazzoni, professeur à l'Université de Bologne, est responsable du projet.
6: Le lisier d'un élevage n'est pas un déchet, c'est une ressource. C'est quelque chose que la terre a besoin de recevoir. Et la terre n'est pas seulement un support où l'on pose une graine, c'est un système vivant qu'il faut nourrir et préserver. Le paradoxe aujourd'hui, c'est que nous retirons cette matière organique des sols, puis nous essayons de compenser avec des engrais chimiques, et c'est un désastre.
1: Ce digesta est séparé en une partie solide et une autre liquide microfiltrée qui peut être utilisée au cœur de la plante. Alessandro Regazzoni.
6: Nous avons étudié une façon de ne pas laisser l'azote se volatiliser dans l'atmosphère. C'est pourquoi nous travaillons sur des systèmes qui permettent de mieux le stocker et de l'enfouir sous terre. Il y a aussi des solutions naturelles comme la zéolite, un minerai d'origine volcanique qui fonctionne comme une éponge et qui absorbe le lisier. Elle le libère uniquement quand la plante en a besoin. Nous nous servons aussi des cartes faites par satellite, car un champ n'est jamais uniforme. Même sur une petite parcelle, les besoins peuvent être différents d'une

0: inquiète Théo Conscience, au point que plusieurs provinces ont mis en place un protocole de sécurité.
1: La sonnerie retentit et la journée de classe prend fin devant l'Institut Obras Sanitarias à Buenos Aires. Le mois dernier, un graffiti inquiétant est venu troubler le quotidien de cet établissement scolaire.
2: Quelqu'un a écrit dans les toilettes que le lundi 20 avril, il allait y avoir une fusillade dans le collège.
1: Benicio Quintana, 15 ans, est élève en classe de seconde. L'apparition de cette menace a fait souffler un vent de panique, raconte-t-il.
2: Beaucoup d'élèves ont eu peur et ne sont pas venus au collège. La direction a dû prévenir le ministère et mettre en place un méga protocole. Le lundi en question, ils ont fouillé nos sacs et confisqué nos téléphones.
1: La menace a été prise d'autant plus au sérieux qu'elle est intervenue 3 semaines après une fusillade dans une école du centre du pays. Un élève a ouvert le feu à la carabine sur ses camarades, faisant 1 mort et 8 blessés. Cependant, selon Benicio Quintana, l'explication des tags apparus dans les toilettes de son collège est à chercher autre part.
2: Pour moi, la cause, ce sont les vidéos de TikTok et leurs répercussions.
1: Depuis le mois d'avril, de nombreux messages de menaces se sont en effet viralisés au point de devenir une tendance sur TikTok en Argentine.
2: Ces vidéos génèrent beaucoup de likes et d'interactions, et ça, les likes, c'est quelque chose qui anime les jeunes d'aujourd'hui. Selon moi, c'était plus pour attirer l'attention qu'autre chose.
1: Reste que cette tendance ou ce défi sur les réseaux sociaux a des conséquences bien réelles. Il ne s'agit pas de blagues potaches, mais de délits, a rappelé le chef du gouvernement de la ville de Buenos Aires, Jorge Macri. Face à l'ampleur prise par le phénomène fin avril, il a donné une conférence de presse avec sa ministre de l'Éducation, Mercedes Miguel.
3: Toutes les provinces ont été touchées par ces menaces.
1: Les mêmes messages de menaces sont en effet apparu dans des centaines d'écoles à travers toute l'Argentine. Craignant un passage à l'acte, plusieurs provinces, dont Buenos Aires, ont mis en place un protocole de sécurité.
3: En cas de menace, la marche à suivre est très claire. La direction doit préserver le lieu de la menace et la documenter, appeler la police qui détermine si le risque est réel.
1: Cette vague de menaces intervient au moment où le président argentin Javier Milei, grand admirateur de Donald Trump, dérégule petit à petit le marché des armes à feu. Si les fusillades dans les écoles restent extrêmement rares en Argentine, certains s'inquiètent de voir le pays ressembler de plus en plus aux États-Unis. Théo Conscience, Buenos Aires, RFI.
0: Un reportage à retrouver sur l'application RFI Pure Radio. Restez avec nous, dans une minute maintenant, l'actu africaine.
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0: 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Midi et demi en temps universel, il est 14h30 ici à Paris et c'est l'heure d'Afrique Midi. Bonjour Nicolas Sueur.
8: Bonjour Anne Kantner, bonjour à toutes et à tous. L'Afrique du Sud et le Maroc en 16e de finale du mondial de football. Ce sont les deux premières équipes africaines qualifiées pour la suite de la compétition. Au Nigeria, le Sénat approuve une réforme majeure du système de sécurité. Une loi qui autorise chaque État à se doter de ses propres forces de police. La police fédérale est à la peine en pleine flambée de violence.
0: On décrypte les enjeux de cette réforme dans la deuxième partie d'Afrique Midi avec Vincent Fouché, spécialiste du Nigeria au CNRS. Il sera notre invité.
8: Et puis, on reviendra sur le premier cas d'Ebola enregistré en France. On en sait un peu plus en cette mi-journée sur le parcours du médecin touché.
0: Un réveil en fanfare pour l'Afrique du Sud. Les Bafana Bafana se sont qualifiés cette nuit pour les 16e de finale de la Coupe du Monde de foot.
8: Oui, c'est la première fois que l'équipe nationale passe les phases de groupe en Coupe du Monde. Et cela en battant la Corée du Sud. Le match se jouait à 3h du matin, heure locale.

0: Cal à Johannesburg, le reportage de Claire Bargelès.
1: C'est dans les townships où les gens se lèvent très tôt que la qualification a surtout été célébrée au petit matin, avec même quelques fusées de feux d'artifice. C'est comme cela que Reynold, chauffeur de bus, a découvert la victoire.
2: Moi je dormais car j'avais beaucoup travaillé la veille, mais je me suis réveillé quand c'est devenu très bruyant. Vous voyez, avec les vuvuzelas sud-africaines. Tout le monde criait, impossible de rester couché, on était super contents, c'est magnifique.
1: Petits yeux mais grand sourire, Romotso avait, elle, mis son réveil pour ne pas manquer le match.
3: On est vraiment fiers. Il a fallu ensuite se préparer et aller au boulot, mais c'est nos gars, on les soutient envers et contre tout.
1: C'est un but de Tapelo Maseko à la 63e minute qui est venu sauver les Sud-Africains, restés jusqu'à présent sur une défaite et un nul. Maillot vert sur le dos, Justice, en route pour s'acheter un grand café afin de tenir la journée, est extatique.
4: Je suis aux anges, j'ai tellement heureux, le match était très chouette. On a réussi à les bloquer car on sait que les Coréens, ils aiment jouer haut. On les a bien repoussés et on s'est assuré de marquer au moins un but, puis à la fin de bien défendre un bon mur pour être sûr de se qualifier en 16e de finale.
1: Et c'est face aux autres Canadiens ce dimanche que les Bafana Bafana auront une chance d'aller encore un peu plus loin dans cette Coupe du Monde. Claire Bargelès, Johannesburg, RFI.
0: Le Maroc, lui aussi, a définitivement validé son ticket pour les 16e de finale en battant Haïti 4-2, un adversaire qui aura donné du mal aux Lions de l'Atlas et quelques sueurs froides à leurs supporters. Mathias Reynal a suivi le match dans une fan zone de Casablanca.
5: La fan zone du centre-ville se vide instantanément au coup de sifflet final dans un brouhaha indescriptible.
6: Aujourd'hui, c'est énorme. Haïti n'a pas le niveau pour nous battre et personne ne peut nous battre, à part Dieu. Vive le Maroc!
5: On fanfaronne, mais hier soir, les supporters marocains sont passés par toutes les émotions, certaines moins agréables.
7: On avait peur au début, mais à la fin, ils se sont battus. On a vu un match...
5: De quoi donner à cette qualification en 16e de finale, qui était déjà pratiquement acquise, une saveur encore plus douce.
8: C'est pas mal du tout, et puis je pense que l'équipe du Maroc elle a vraiment pris en maturité. Voilà, franchement ça se voit qu'internationalement on fait partie des grandes équipes, et on peut l'avoir cette Coupe du Monde, on peut l'avoir, faut y croire. Moi j'y crois, les Marocains y croient, l'équipe y croit. Maintenant c'est le foot, c'est comme ça, on verra la suite.
5: Un match nul contre le Brésil et deux victoires au compteur, les Lions de l'Atlas ont séduit leurs supporters, confiants justement pour la suite de cette compétition. Mathias Reynal, Casablanca, RFI.
0: Un impressionnant déploiement des forces de l'ordre ce matin dans les rues de Nairobi, la capitale du Kenya. Ce 25 juin marque le deuxième anniversaire de ce qu'on appelle la Manda Mano, un mouvement de protestation de la jeunesse en 2024 contre une loi de finances. La mobilisation avait culminé avec l'invasion du Parlement par des manifestants et une violente répression policière, une trentaine de morts à l'époque. Ce matin, le centre de Nairobi avait des allures de ville sous état de siège. La police a bloqué toutes les routes qui y menaient. Le reportage de la correspondante de RFI, Gaëlle Lalex.
9: Dans un centre-ville fantomatique, Kimani Metamo dépose des fleurs devant le Parlement. Cet architecte, âgé de 30 ans, est seul, entouré d'une vingtaine d'officiers en tenue anti-émeute.
10: Je prépare, je sais que les gens vont venir. Les routes sont bloquées, mais je suis arrivé hier. Je savais que le gouvernement serait lâche et empêcherait les gens de venir. J'ai passé la nuit dans le centre des affaires. On n'a jamais vu un centre-ville avec des barbelés dans les rues, c'est absurde.
9: Vers 11h, un cortège d'une cinquantaine de personnes se dirige vers le Parlement. Parmi elles, Dan, 35 ans, il tient un panneau sur lequel on peut voir la photo d'un jeune homme.
11: Je suis venu honorer la mémoire de mon frère Kevin, qui a été tué ici. La présence de la police aujourd'hui, ce n'est pas bon. Ils ne savent que tuer. J'ai peur. Ma mère est ici aussi. S'il devait commencer à tirer, je ne pense qu'à ce qui pourrait lui arriver.
9: Très vite, la police utilise un canon à son pour disperser le cortège. Mouanassé Ahmed, de l'organisation de la société civile Jumuiya Niyetu, dénonce la violence d'État au Kenya.
12: Il est clair que notre gouvernement a pris l'habitude de tuer ses propres citoyens. Chaque manifestation de ces derniers mois s'est terminée dans le sang. Ils devraient nous protéger. Ils ont peur de leurs propres citoyens et ceux qui tuent des Kenyans doivent rendre des comptes.
9: Quatre personnes ont été tuées le mois passé lors de la répression de manifestations contre la hausse du prix des carburants. Gaëlle Alex, Nairobi, RFI.
0: Un premier cas Ebola a donc été déclaré en France. Le malade est un médecin de l'ONG Alima qui revenait de République démocratique du Congo, confronté à une épidémie de grande ampleur. Ce professionnel est actuellement pris en charge et isolé dans un centre hospitalier de la région parisienne. Il était arrivé en France mardi matin. Pauline Azidi, on en sait un peu plus aujourd'hui sur le profil et le parcours de ce médecin.
13: En recoupant les informations communiquées par les autorités françaises, congolaises et des sources ici à Kinshasa, on peut retracer l'itinéraire de ce médecin, clinicien, anesthésiste, réanimateur, très expérimenté sur le terrain épidémique et qui travaille pour l'ONG Alima. Il était en Ituri depuis le 22 mai dernier et il intervenait à l'hôpital général de Rwampara, à quelques kilomètres de Bunia, où un centre de traitement est opérationnel depuis la fin du mois de mai. Il est reparti de Bunia le 22 juin, à la fin de sa rotation, avant de décoller pour Paris sur le vol Air France de Kinshasa du 23, vol qui s'est posé avec du retard mardi matin. Le médecin a ressenti pendant le voyage les premiers symptômes. Après son arrivée, il s'est signalé à un service d'urgence et a immédiatement été pris en charge. L'avion, lui, est reparti en rotation sur Montréal, au Canada, et ce n'est qu'hier, mercredi, qu'il a été immobilisé pour une désinfection. 5 cas contacts identifiés sur le vol ont été informés et mis en isolement pour 21 jours. Depuis, les rotations Air France sont suspendues en attente d'un protocole. Les autres compagnies qui desservent Kinshasa n'ont, elles, pas changé leur plan de vol.
0: Ce cas en France a conduit les autorités congolaises à annoncer de nouvelles mesures.
13: Oui, effectivement, un communiqué du ministère de la Communication annonce, je cite, que désormais, toute personne en provenance des zones affectées est tenue d'observer une période de 21 jours avant d'effectuer tout autre déplacement, tant sur le territoire national qu'international. Mais pour l'instant, nous n'avons pas les modalités de cet isolement, quarantaine ou confinement. On attend des éclaircissements des autorités congolaises. Concernant le personnel humanitaire, pour l'instant, il y a tout de même un système de surveillance qui a été mis en place par l'Organisation mondiale de la santé, avec parfois, en fonction du niveau d'exposition, des rappels quotidiens, par exemple à une prise de température.
0: Pauline Azidi, en direct de Kinshasa. C'est une réforme majeure dans le domaine de la sécurité au Nigeria. Le Sénat ouvre la voie à la création de forces de police dans chacun des 36 États. À l'heure actuelle, le pays ne dispose que d'une police fédérale dirigée depuis Abuja. Objectif de cette réforme, Christina Okello, mieux répondre à une insécurité croissante.
14: Moins de 400 000 policiers pour plus de 200 millions d'habitants. Le constat est sans appel. Le Nigeria manque cruellement de forces de l'ordre. Dans certaines régions, les habitants vivent parfois à des dizaines de kilomètres de poste de police le plus proche. Pour y remédier, le gouvernement nigérian veut donc permettre à chacun des 36 États de créer sa propre force plus proche du terrain et des populations. Objectif donc, oui, mieux lutter contre les enlèvements, le banditisme et les attaques de groupes armés qui se multiplient ces derniers mois. L'idée est de décentraliser le système en donnant davantage de responsabilités aux États qui recruteront eux-mêmes leurs effectifs. Mais la police fédérale ne disparaîtra pas. Elle gardera la main sur les questions de sécurité nationale et pourra reprendre la main lorsqu'un État ne sera plus en mesure de gérer une crise ou en cas de graves dérives de sa police. Les détracteurs de la réforme redoutent toutefois que certains gouverneurs utilisent leur future police à des fins politiques, notamment contre leurs opposants. Le texte doit encore être approuvé par les assemblées d'au moins 24 des 36 États avant d'entrer en vigueur.
0: Et on revient sur les enjeux de cette réforme dans la deuxième partie d'Afrique Midi avec Vincent Fouché, spécialiste du Nigeria au CNRS. Il est notre invité au Mali. L'émission Allô Clédou, diffusée tous les jours sur Radio Clédou, est suspendue pour 2 mois. Décision de la HAC, la Haute Autorité de la communication. Cette émission de libre antenne très populaire permet aux auditeurs d'exprimer leurs avis sur tous les sujets. Ces derniers mois, on a pu y entendre des critiques très vives sur la gestion du pays par les autorités de transition.
15: Les Nations Unies requalifient la détention du militant nigérien Moussa Tchangari en disparition forcée.
0: Figure de la société civile de Niamey, Moussa Tchangari a été arrêté en décembre 2024. Depuis, il croupit en prison. Le groupe de travail sur les détentions arbitraires réclame sa libération immédiate. Une prise de position saluée par Maman Kakatouda, membre de l'ONG Alternative Espace Citoyen, que dirigeait Tchangari.
16: aujourd'hui, nous sommes réconfortés et ragaillardis dans nos positions parce que nous ne sommes pas seuls à croire, à clamer haut et fort que notre camarade Moussa Tchangari, secrétaire général de notre association, ne se reproche absolument rien. Il n'a rien de terroriste parce que les chefs d'inculpation qui sont retenus contre lui, les cinq, on parle d'apologie du terrorisme, atteinte à la sécurité de l'État. Et on sait que quelqu'un comme Moussa Tchangari, défenseur chevronné des droits humains pendant plus de 35 ans, ne peut être lié ou associé à ce genre de crime. Il serait impérieux que les autorités militaires au pouvoir puissent quand même respecter cet avis. Le respecter en libérant Moussa Tchangari, ça ne peut qu'honorer l'État du Niger pour avoir respecté ses engagements internationaux et

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0: 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Il est midi en temps universel, 14h ici à Paris. C'est l'heure du journal. Bonjour Candice Mazotomazic.
1: Bonjour Anne Cantner, bonjour à toutes et à tous.
0: Avec le Venezuela à la une, le tremblement de terre qui a secoué le pays hier soir est le plus puissant depuis plus d'un siècle.
1: Deux secousses de magnitude 7,2 et 7,5 qui ont coûté la vie à 164 personnes et fait un millier de blessés. Bilan encore provisoire et qui risque de grimper au vu des dégâts sur place. Ces dernières heures, les messages de soutien se multiplient. L'Union européenne, la Chine ou encore les États-Unis se disent prêts à apporter leur aide.
0: L'Ukraine reçoit un premier versement du soutien promis par l'Union européenne.
1: 3,2 milliards sur les 90 qui seront envoyés à Kiev par Bruxelles. C'est la présidente de la Commission européenne qui l'annonce alors que s'est ouverte la 5e conférence de la reconstruction de l'Ukraine. Ça se passe en ce moment à Gdańsk, en Pologne.
0: À l'actualité, c'est aussi l'Europe, toujours soumise à une canicule historique.
1: Et aujourd'hui, ce sont à l'échelle du continent 100 millions de personnes qui connaîtront des températures au-dessus des 35 degrés. La France active son niveau le plus élevé de mobilisation sanitaire. Et puis nous resterons en France pour évoquer ce premier cas d'Ebola hors d'Afrique. Il a été détecté hier à Paris. Un médecin de retour d'une mission humanitaire en Ituri, l'épicentre de l'épidémie en République démocratique du Congo.
0: Au moins 164 morts, un millier de blessés au Venezuela.
1: Des comptes encore provisoires du double tremblement de terre qui a secoué le pays hier soir. Cela faisait depuis 1900 qu'un séisme de cette puissance ne s'était pas produit au Venezuela. Des heures d'angoisse au cours desquelles des dizaines de milliers de Vénézuéliens et Vénézuéliennes ont ressenti la violence des secousses. Tandis que d'autres ont passé leur temps à chercher leurs proches disparus. Certains ont été ensevelis sous les décombres. RFI a pu joindre des habitants de la capitale et de l'État voisin de la Guayra, Melissa Barra, des habitants qui ont vécu dans leur chair cette catastrophe.
2: 18h à Caracas, la nuit s'apprête à tomber quand deux séismes de magnitude 7,2 et 7,5 frappent la capitale vénézuélienne à 39 secondes d'intervalle, puis de nombreuses répliques et toute une nuit d'angoisse. Jofrana habite dans le quartier de El Rosal à Caracas.
3: J'étais avec mes enfants et mon neveu dans un parc d'attractions. Ils étaient montés sur une des attractions quand la terre s'est mise à trembler. C'était la panique. Ils ont tout arrêté. Ils nous ont aidés à faire sortir les enfants pendant que tout tremblait autour. Et alors que nous pensions que c'était fini, le deuxième séisme est survenu. Ça a été très violent.
2: Comme de nombreux Vénézuéliennes, Jofrana s'est réfugiée chez des proches après avoir trouvé sa maison gravement endommagée. D'autres ont dormi dans leur voiture ou dans des stades. Des immeubles entiers ont été réduits en poussière, comme celui de Marily de Rodriguez à La Guaira, sur la côte. Elle a été ensevelie avant d'être retrouvée. Sa sœur témoigne.
4: Son extraction a duré plusieurs heures car il fallait déblayer les décombres. Ma sœur est restée 4 heures sous les décombres, avec les jambes repliées sur le visage. Elle ne sent plus ses jambes.
5: No siente las piernas.
2: Le bilan humain ne cesse de s'alourdir. On parle déjà du pire séisme au Venezuela depuis celui d'octobre 1900.
1: Précision signée Melissa Barra avec des témoignages recueillis par Andreina Flores et Victor Amaya de RFI en espagnol. Ces dernières heures, je vous le disais en titre, c'est de l'aide du monde entier qui est proposée au Venezuela. Donald Trump a été le premier, lui, à écrire sur son réseau Truth Social la nuit dernière que son pays était prêt à apporter son aide pour, je cite, « leurs nouveaux et formidables amis ». Le Brésil, Cuba, mais aussi l'Inde, la France et l'Union européenne ont assuré pouvoir envoyer des secours ou des besoins matériels.
0: Le Venezuela qui avait connu déjà en 1967 un séisme, un tremblement de terre de magnitude 6,5.
1: Le pays se situe dans une zone propice à ce genre d'événement, c'est ce que nous explique Hélène Lioncan. Elle est sismologue, chercheuse émérite au laboratoire de géologie de l'École normale supérieure et au CNRS. On l'écoute.
6: Ça n'a rien de très surprenant. Ces failles étaient connues, elles étaient connues pour être actives. En l'occurrence, au nord, il y a la plaque Caraïbe. Au sud, c'est la plaque Amérique du Sud. Donc le séisme a lieu à l'interface en fait entre ces deux plaques. Ces deux plaques bougent l'une par rapport à l'autre à peu près 2 cm par an. Et il y a une autre complication qui se rajoute parce qu'à l'ouest, il y a la plaque Nazca, qui est une plaque océanique qui plonge sous la Colombie. Cette rencontre de ces trois plaques, ça forme une zone assez complexe avec des failles de différentes orientations, de différents types. Les cartes d'aléas sismiques qui sont produites mentionnaient bien ces failles comme étant potentiellement actives, quoi.
1: La sismologue Hélène Lioncan au micro de Juliette Pietraszewski a noté que des équipes de secouristes spécialisées coordonnées par l'ONU sont déjà en route pour participer aux recherches des personnes piégées sous les décombres.
0: La cinquième conférence pour la reconstruction de l'Ukraine s'est ouverte aujourd'hui, tout à l'heure, à Gdansk, en Pologne.
1: Alors que les discussions de paix sont au point mort entre Kiev et Moscou, responsables politiques et acteurs économiques européens discutent déjà de l'après-guerre. Un premier versement de 3,2 milliards d'euros sur les 90 promis par l'Union européenne a été envoyé aujourd'hui à l'Ukraine. Et pour la première fois, ce rendez-vous annuel se tient en l'absence de Volodymyr Zelensky à cause d'une brouille mémorielle entre l'Ukraine et la Pologne autour de la Seconde Guerre mondiale. Mais Kiev et Varsovie ont préféré jouer l'apaisement, Julien Chavanne.
7: Dès l'ouverture de la réunion, le Premier ministre polonais Donald Tusk a voulu mettre fin aux tensions entre les deux pays.
8: Souvenez-vous, nous ne pouvons bâtir que sur la vérité, le respect mutuel et la compréhension de l'histoire. Cette solidarité, Solidarnost, Nagdansk, ne peut exister que si nous ouvrons nos cœurs et nos esprits au passé, mais surtout à l'avenir.
7: À l'origine de ces frictions, la décision de Volodymyr Zelensky de baptiser une unité militaire du nom d'une organisation nationaliste tenu en Pologne pour responsable de la mort de plus de 100 000 personnes. En représailles, le président nationaliste de la Pologne a retiré à son homologue ukrainien la plus haute distinction du pays. Dépêchée en Pologne pour représenter son pays, la première ministre ukrainienne Yulia Svyrydenko avait pour mission de se réconcilier avec les Polonais.
9: Dear Poles, thank you for your help.
10: Chers amis polonais, merci pour l'aide que vous nous avez apportée au moment où le besoin de soutien était le plus urgent. Merci de nous avoir accompagnés tout au long de cette année et merci pour votre volonté de bâtir un avenir commun au sein de l'Union européenne.
7: Sur le plan financier, la chef du gouvernement ukrainien s'attend à quelque 10 milliards d'euros d'investissement. La reconstruction de l'Ukraine, quand la guerre s'arrêtera enfin, est évaluée à plus de 500 milliards d'euros.
1: Julien Chavanne du service international de RFI. Et puis c'est l'autre rendez-vous diplomatique à la une sur le vieux continent. Ce jeudi, le sommet franco-italien organisé à Antibes, sur la Côte d'Azur, en France, en présence d'Emmanuel Macron et de Giorgia Meloni. C'est leur première rencontre du genre en 6 années, les deux dirigeants qui doivent mettre en scène leur bonne entente après plusieurs années de tensions.
0: L'actualité de ce jeudi, c'est aussi la poursuite de la tournée diplomatique de Marco Rubio dans les pays du Golfe.
1: Le secrétaire d'État en mission apaisement auprès des alliés des États-Unis dans la région, après les Émirats Arabes Unis et le Koweït. Le chef de la diplomatie américaine est arrivé à Bahreïn pour participer à une réunion du CCG, le Conseil de coopération du Golfe, groupe qui rassemble les 6 monarchies de la péninsule arabique, inquiète des conséquences de la guerre lancée par Washington et Israël contre l'Iran. Les détails, c'est avec Nicolas Falaise.
11: Arabie Saoudite, Qatar, Émirats Arabes Unis, Koweït, Bahreïn, Oman, 6 monarchies arabes du Conseil de coopération du Golfe, pour lesquelles il y a un avant et un après la guerre de 2026, durant laquelle l'Iran a riposté sur ses voisins à coups de missiles et de drones. Le conflit n'a pas bouleversé tous les choix stratégiques des pays du Golfe. Ainsi, les Émirats Arabes Unis et Bahreïn ont choisi de poursuivre leur rapprochement avec Israël. Mais ce que les monarchies de la région ont en commun, c'est un énorme doute concernant leur relation avec Washington. Non seulement les bases militaires américaines sur leur sol ne les ont pas protégées, mais elles les ont exposées aux ripostes iraniennes. Les pays du Golfe ont aussi subi des dommages sur leurs propres installations, comme l'immense champ gazier de Ras Laffan au Qatar, et leur économie reste suspendue à un hypothétique retour à la normale dans le détroit d'Hormuz. Dans ce contexte, le secrétaire d'État Marco Rubio devrait entendre des alliés inquiets de subir l'accord qui se négocie entre Iran et États-Unis après avoir subi une guerre qu'ils n'ont pas voulu.
1: Nicolas Falaise, un déplacement de Marco Rubio, vous venez de l'entendre, en pleine négociation sur un règlement durable du conflit au Moyen-Orient. Le secrétaire d'État américain évoque à l'instant des avancées dans les pourparlers entre Israël et le Liban. Nous voulons un accord, mais pas à n'importe quel prix, a lancé au sujet de l'Iran cette fois-ci tout à l'heure le chef de la diplomatie américaine, qui dit craindre un chaos total si la République islamique rendait payant le passage dans le détroit d'Ormuz. Et un peu plus tôt dans la journée, les gardiens de la Révolution ont mis en garde contre toute traversée de ce corridor maritime sans leur autorisation, assurant réfléchir à l'imposition de droits de redevance. Déclaration qui n'ont pour l'heure pas eu d'incidence sur les cours de pétrole. Ils ont même retrouvé leur niveau d'avant-guerre. Ce matin, le baril de Brent de la mer du Nord s'échangeait autour de 72 dollars.
0: Et c'est en plein pour parler avec l'Iran que le Premier ministre israélien a rendez-vous avec la justice.
1: Il a achevé hier soir sa déposition dans son procès pour corruption au terme de 98 audiences étalées sur un an et demi. Le procès va tout de même se poursuivre avec des auditions de témoins. Bonjour Muriel Paradon.
12: Bonjour.
1: Le Premier ministre israélien qui est donc mis en cause dans plusieurs affaires.
12: Oui, une fois de plus, Benjamin Netanyahou s'en est pris au procureur. Lors de sa dernière audition devant un tribunal de Tel Aviv, hier soir, le Premier ministre israélien a dénoncé un procès en forme d'assassinat politique. Benjamin Netanyahou a toujours rejeté les faits qui lui sont reprochés. Il est accusé dans 3 affaires différentes de corruption, fraude et abus de confiance pour avoir négocié une couverture favorable avec différents médias israéliens et reçu des cadeaux de la part de milliardaires en échange de diverses faveurs. Ce procès fleuve s'est ouvert en 2020 et il n'est pas terminé. Des témoins doivent encore être auditionnés. Benjamin Netanyahu joue sa crédibilité quelques mois avant des élections en Israël. Et alors que l'accord entre l'Iran et les États-Unis mettant fin à la guerre est très critiqué dans le pays, le Premier ministre israélien a souvent joué sur la poursuite des conflits pour sa survie politique. Il est par ailleurs sous le coup d'un mandat d'arrêt de la Cour pénale internationale pour crimes de guerre et crimes contre l'humanité à Gaza.
1: Précision signée Muriel Paradon, merci beaucoup. Le Kenya dans le reste de l'actualité internationale avec la commémoration d'un anniversaire. Ce jeudi, les 2 ans de la répression sanglante de la Gen Z dans le pays. Ce 25 juin 2024, des manifestants avaient pris d'assaut le Parlement pour dire leur opposition au projet de loi de finances. La riposte policière avait fait au moins 62 morts ce jeudi. C'est un important dispositif qui a été déployé pour empêcher toute protestation.
0: Et on en reviendra dans Afrique Midi dans une vingtaine de minutes. En attendant, on va parler de la chaleur qui se poursuit en Europe et en France. 50 millions de personnes en vigilance rouge aujourd'hui dans l'Hexagone. C'est du jamais vu. Les 3/4 de la population est concernée par cette alerte. Sont concernés.
1: Oui, la France devrait connaître aujourd'hui le pic de cet épisode caniculaire. 3500 écoles restent fermées. 10 000 autres aménagent leurs horaires. Une vague de chaleur qui a contraint le gouvernement à déclencher le plan Orsan qui passe au niveau 3. Bonjour Sylvie Coffi.
13: Bonjour.
1: C'est donc le niveau le plus élevé de mobilisation sanitaire.
13: On s'attendait au premier décès lié aux températures extrêmes, a indiqué dans un point presse le cabinet du ministère de la Santé. À Paris, ce sont 25 arrêts cardiaques recensés ce mercredi. C'est 10 fois moins habituellement. Contrairement à ce qu'on pourrait croire, ces décès ne concernent pas que des personnes âgées déshydratées, mais aussi des jeunes qui font des arrêts cardiaques, précise le cabinet. Par ailleurs, les services d'urgence enregistrent au niveau national 4 fois plus de passages liés à la chaleur que d'ordinaire.
1: Le plan Orsan, donc, qui vient donc de passer au niveau 3.
13: Alors, c'est une véritable boîte à outils à la disposition des 2900 hôpitaux. Concrètement, il va permettre la mobilisation des étudiants en médecine, de libérer des places de lit, de déprogrammer, si ça n'a pas d'incidence, certaines interventions chirurgicales, de mobiliser aussi la réserve sanitaire, d'augmenter les visites à domicile des personnes les plus vulnérables. Les cliniques privées sont appelées, elles aussi, à étoffer ce dispositif de crise. Une enveloppe d'urgence de 100 millions d'euros vient d'être débloqué par la ministre de la Santé afin d'équiper les hôpitaux, notamment avec l'achat de climatiseurs.
1: Sylvie Coffi, merci beaucoup. Et pour l'évoquer, une vague de chaleur historique qui touche d'autres pays européens. En Espagne, 212 décès sont attribuables à la canicule, d'après les autorités locales.
0: En France, un premier cas de maladie à virus Ebola diagnostiqué dans le pays. On l'évoquait hier. Il s'agit d'un médecin qui revenait d'une mission humanitaire en République démocratique du Congo.
1: Le pays où sévit depuis mi-mai une épidémie d'Ebola. L'homme a été immédiatement pris en charge dès sa descente de l'avion. Les premiers symptômes sont apparus pendant le vol Air France qu'il a pris Kinshasa à Paris. Preuve que malgré les mesures de précaution et de prévention, il arrive que des soignants sur le terrain soient contaminés par le virus. Elsa Sovtich fait partie de la direction des opérations de l'ONG Première Urgence Internationale, présente en RDC depuis plusieurs années maintenant, et elle évoque pour RFI les difficultés à travailler sur place.
14: La difficulté, c'est la baisse énorme des financements en matière de santé globale qui a touché également la RDC, qui fait qu'une réponse de maladie à virus Ebola, elle coûte cher, elle demande des gros déploiements de kits de protection des patients, mais aussi surtout des soignants pour qu'ils soient en capacité de continuer à travailler. Là, on voit que si on a des soignants qui tombent en général malades en premier, puisqu'ils sont en contact avec les malades. Il y a une grosse difficulté là-dessus, sur la coordination de la réponse sur une zone aussi vaste et sur une zone qui est touchée par les conflits armés, et face à des structures qui sont en manque de moyens considérables. Donc, malgré le fait qu'on en est à la 17e épidémie, malgré le fait que les ONG qui sont présentes sur place sont expertes de la réponse, on a des grosses difficultés liées à la logistique, au financement et au fait qu'elle a été prise très tardivement, cette épidémie. Du coup, ça a le temps de se diffuser, en fait.
1: Elsa Sovtich au micro d'Aram Beng pour refermer ce journal RFI Midi. Continue avec vous, Anne Kantner.
0: Merci, Candice Mazotomazic. Il est midi et quart en temps universel et on va passer à l'actualité sportive. Et donc au foot, puisque tout est un peu écrasé par la Coupe du Monde. Bonjour Olivier Prompt.
15: Bonjour Anne, bonjour à tous.
0: On commence avec la nuit dernière, dénouement dans 3 des 12 groupes.
15: Ouf ! On commence à voir le bout de cet interminable premier tour. Et donc on a enfin des sélections, les deux premières de chaque poule, assurées de poursuivre l'aventure, au moins jusqu'en 16e de finale. Quel feuilleton ! En attendant, à la fin du bal, hein, on attend de savoir quels seront les 8 meilleurs 3e hein, qui les rejoindront. Si vous avez tout suivi, vous m'avez à peu près compris.
0: C'est long.
15: Donc, les deux premiers de chaque groupe.
0: On a compris que c'était long.
15: Et les 8 meilleurs 3e. Ça donne donc qualifié Suisse, Canada, Mexique et sans doute Bosnie 3e, mais avec 4 points, donc très bien parti. Plus 2 sélections africaines. Youpi ! L'Afrique du Sud, une première après un succès 1-0 sur la Corée du Sud. Et le Maroc, beaucoup plus attendu, après un succès compliqué toutefois sur Haïti. 4-2, les Lions de l'Atlas, demi-finalistes de la dernière édition, qui ne prennent toutefois que la 2e place de leur poule, derrière le Brésil.
0: Le Brésil pour lequel Neymar a enfin rejoué.
15: Oh, et là, on devrait envoyer Alléluia, Alléluia.
0: Quasiment.
15: Parce que, vraiment, 2 ans et demi après, quelle émotion. La Seleção a dominé l'Écosse 3-0 avec un doublé de Vinicius, au passage, hein, qui montre que les grands attaquants répondent bien présents dans ce mondial. Le Ney, lui, est entré en jeu pour les 20 dernières minutes, c'est déjà ça. Non sans émotion après.
16: La sensation de voltar est maravilleuse.
17: Le sentiment de revenir, c'est merveilleux. Je suis très heureux, très satisfait, très ému. Au coup de sifflet final, je me suis retourné vers ma famille, parce que tout le monde sait à quel point ça a été difficile. Ils ont vécu tout ça de très près. Mon objectif était d'être ici avec la sélection, de disputer une nouvelle Coupe du Monde, et j'ai réussi. Alors je suis très satisfait. Je remercie tous ceux qui m'ont soutenu, qui ont scandé mon nom. C'est très beau de vivre tout cela.
15: Et voilà pour l'émotion de Neymar, ex-attaquant, on s'en souvient, de Barcelone et du PSG.
0: La suite, ce jeudi, la Côte d'Ivoire notamment vise une qualification historique puisqu'elle n'a jamais franchi cette phase de poule.
15: Oui, alors là, soyons clairs quand même, Anne, c'est aussi plus simple que dans les éditions précédentes puisque l'on élimine donc 16 des 48 sélections en lice au premier tour. Les éléphants donc face à Curaçao, île des Caraïbes, qui est le plus petit état qualifié dans cette Coupe du Monde, écrabouillé 7-1 par les Allemands, mais qui ensuite tenu en échec l'Équateur. Pas si facile donc pour une équipe de Côte d'Ivoire qui compte depuis le début du Mondial une victoire face à l'Équateur justement, et une défaite contre l'Allemagne. Un nul devrait largement suffire pour passer, et Merce Faye, le sélectionneur, confiant mais prudent.
18: L'état d'esprit, il est bon. On a eu le temps de récupérer et de digérer de la défaite de samedi face à l'Allemagne. Après, les joueurs sont conscients qu'ils sont pas loin d'une qualification historique pour un deuxième tour de Coupe du Monde. Donc, je pense que la clé, c'est la faculté qu'on aura à mettre le même sérieux, le même état d'esprit, la même intensité aussi qu'on a mis contre l'Équateur et contre l'Allemagne. Si on respecte notre adversaire et qu'on est performant dans ces différents domaines que je viens de citer, je pense qu'on aura des chances de se qualifier pour les 16e de finale.
15: Et Merce Faye avec Frédéric Suto, que vous retrouverez ce soir, Curaçao, Côte d'Ivoire à Philadelphie, coup d'envoi 20h TU en intégralité sur les antennes africaines de RFI. À suivre également un petit peu plus tard, Japon, Suède et Tunisie, Pays-Bas. Les Tunisiens sont déjà éliminés.
0: Et tout ça, on en parle évidemment aussi dans Radio Foot. Merci Olivier Prompt.
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0: Tout de suite, on retrouve notre invité, le professeur de droit public et avocat Ali Mourad. Bonjour.
20: Bonjour.
0: On va revenir avec vous sur ce qui se passe au Liban, sur ce qui pourrait se passer à l'avenir, parce que le Liban est au cœur de discussions diplomatiques. D'abord, il y a des échanges directs entre les autorités libanaises et israéliennes. Et puis l'Iran avait insisté pour que le cessez-le-feu le concernant s'étende aussi au Liban, que l'avenir du pays ne soit pas dissocié des discussions en cours avec les États-Unis. On va évoquer tout ça. Mais d'abord, vu du Liban, justement, est-ce qu'on ne se sent pas un peu dépossédé en ce moment ?
20: Effectivement, ce sentiment, il est là au Liban. D'une part, cette guerre depuis 2023, depuis le 8 octobre 2023, le Liban est entré dans une phase de guerre avec une destruction faite par l'armée israélienne au sud. Elle est invraisemblable. Rien dans l'histoire du conflit entre le Liban et Israël, on a vu ce type de déplacement et ce type d'occupation et ce type de destruction qui est très clairement qui peut rentrer sous la qualification de crime de guerre. Mais en même temps, il faut savoir que les questions qui se posent aujourd'hui, c'est lié principalement à la question de l'occupation israélienne, de droit de retour, et j'utilise ce terme, le droit de retour et le droit de reconstruction. En même temps, le Liban toujours a été un pays où sa souveraineté, elle a été bafouée. D'une part, il y a la question de l'armement de Hezbollah, qui est un parti lié stratégiquement avec l'Iran, qui a décidé à plusieurs reprises d'aller seul, y compris en Irak, en Syrie, sa participation en Syrie. Et en même temps, là, aujourd'hui, le Liban se voit coincé entre Israël, qui est en train de détruire, en fin de compte, la destruction israélienne, elle est disproportionnée, même si on parle d'objectifs militaires. Mais en même temps, c'est l'Iran qui essaie encore une fois de récupérer, d'avoir la main mise sur la place stratégique de Liban dans ce changement de l'échiquier au Moyen-Orient, pour que l'Iran dit que je dois mettre ma main sur le Liban après avoir perdu la carte de la Syrie et celle de Gaza. Donc,
0: alors
20: le Liban,
0: justement, on va dire un mot des deux pays que vous venez d'évoquer, oui. Israël, puisqu'il y a eu des discussions là ces derniers jours entre Israël et le Liban. Il a été question notamment du déploiement de l'armée libanaise dans le sud. Est-ce que aujourd'hui Israël a intérêt à une solution diplomatique ?
20: Je pense que Israël n'a aucun intérêt pour avoir une solution diplomatique, pour la simple raison, l'objectif affiché par l'Israélien, c'est finir avec le danger entre guillemets de Hezbollah du côté libanais. Israël est dans la logique de continuer la guerre qu'elle a commencé à partir de 7 octobre. Et effectivement, vu la dynamique de la guerre entre les Américains et les Iraniens, les Américains ont voulu cet accord avec les Iraniens, et les Iraniens ont bien compris qu'ils peuvent remettre le Liban dans cette dossier.
0: Oui, alors donc, effectivement, l'Iran en avait fait même carrément une condition dans ses propres négociations avec les États-Unis, mais en même temps sans interrompre quoi que ce soit quand le cessez-le-feu est violé.
20: Mais effectivement, le problème qui se pose aujourd'hui, c'est lorsque les Talibanais allaient signer une trêve et cela n'a pas été respecté par Israël, le discours des Iraniens et de Hezbollah était, oui, les Talibanais incapables d'imposer le respect de cessez-le-feu par les Israéliens, alors qu'aujourd'hui, on voit effectivement Israël continue à ne pas respecter le cessez-le-feu. Hier, il y a eu dans plusieurs endroits au Liban des attaques de l'armée israélienne. Donc, en fin de compte, ce qui se joue aujourd'hui est très compliqué pour le Liban et très grave. On est dans une phase, peut-être l'une des périodes les plus difficiles pour le Liban en tant que patrie, en tant que nation. D'une part, il y a une occupation. D'une part, on a perdu dans la géographie, on a perdu dans la démographie, on a perdu dans la destruction du pays qui est en crise continue depuis 7 ans, depuis 2019, depuis octobre 2019. Et en même temps, il y a une région qui est en train de se redéfinir, de se redessiner. Même les axes d'alliance dans la région sont en train de changer. On voit même, il y a les routes maritimes, les routes terrestres. Il y a un projet de ligne ferroviaire qui va commencer d'Istanbul pour finir en Arabie Saoudite. Où est la place du Liban? Où est la place du Liban économiquement? Donc la question ne se résume pas à la question, certes, la question de l'occupation et la fin de la guerre, ça doit rester la priorité des priorités. En même temps, il y a des gens qui considèrent que le Liban n'a pas le droit d'aller vers des négociations. Je pense que tout État souverain qui a le droit de négocier au nom d'un pays, c'est le gouvernement, c'est les institutions politiques, c'est une compétence régalienne entre les mains de l'État, du gouvernement et du président. Donc, effectivement, si l'Iran veut aider le Liban, bon, pas de problème. En même temps,
0: Est-ce que les États-Unis considèrent l'Iran comme le Liban comme une priorité selon vous?
20: Ça, c'est le problème. Moi, je veux peut-être vous raconter une petite anecdote. On a rencontré, à l'époque, Monsieur Le Drian était le ministre des Affaires étrangères, en mars 2021, une rencontre à Beyrouth avec les opposants de soulèvement populaire. Moi, j'ai critiqué les choix de la politique française à l'époque. Monsieur Le Drian m'a regardé, il m'a dit, Monsieur Mourad, vous pouvez critiquer la politique française autant que vous voulez, mais sachez que vous êtes un pays oublié. Vous n'êtes sur aucun agenda régional ni international. Donc, ce que je crains, c'est que le Liban soit en quelque sorte oublié, délaissé, et ça, c'est le danger. Et vrai, le Liban, avant 2011, il y avait le dossier libanais, palestinien, irakien. Aujourd'hui, tous les Moyen-Orient, il y a le dossier yéménite, il y a la question soudanaise, il y a la question libyenne, il y a le dossier kurde, les relations entre les pays de Golfe avec l'Iran, avec la Turquie. C'est toute une région qui est en train de se redéfinir. Et un pays comme le Liban craint d'être perdu et délaissé. Et ça, c'est le vrai défi pour la société libanaise, avec toutes ces divisions et tous ces problèmes.
0: Je vous remercie, Ali Mourad, d'avoir été en ligne avec nous, professeur de droit public et avocat. La situation, elle continue, puisqu'on apprend qu'Israël incendie, l'armée israélienne incendie aujourd'hui la déshabitation dans un village du sud où les habitants étaient revenus sous protection de l'armée libanaise. Donc, comme cela avait été discuté au début de la semaine lors de négociations à Washington. Merci. Direction l'Argentine maintenant, où la peur envahit les écoles et les collèges. Après une fusillade il y a quelques semaines, et surtout parce que depuis, des graffitis se multiplient sur les murs, on peut y lire cette menace. Demain, fusillade. Ça inquiète Théo Conscience, au point que plusieurs provinces ont mis en place un protocole de sécurité.
3: La sonnerie retentit et la journée de classe prend fin devant l'Institut Obras Sanitarias à Buenos Aires. Le mois dernier, un graffiti inquiétant est venu troubler le quotidien.
0: Fusillade. Ça inquiète Théo Conscience, au point que plusieurs provinces ont mis en place un protocole de sécurité.
3: La sonnerie retentit et la journée de classe prend fin devant l'Institut Obras

0: un panneau sur lequel on peut voir la photo d'un jeune homme.
1: Je suis venu honorer la mémoire de mon frère Kevin qui a été tué ici. La présence de la police aujourd'hui, ce n'est pas bon. Ils ne savent que tuer. J'ai peur. Ma mère est ici aussi. S'il devait commencer à tirer, je ne pense qu'à ce qui pourrait lui arriver.
0: Très vite, la police utilise un canon à son pour disperser le cortège. Mouanassé Ahmed, de l'organisation de la société civile Jumuiya Niyetu, dénonce la violence d'État au Kenya.
2: Il est clair que notre gouvernement a pris l'habitude de tuer ses propres citoyens. Chaque manifestation de ces derniers mois s'est terminée dans le sang. Ils devraient nous protéger. Ils ont peur de leurs propres citoyens et ceux qui tuent des Kenyans doivent rendre des comptes.
0: Quatre personnes ont été tuées le mois passé lors de la répression de manifestations contre la hausse du prix des carburants. Gaël Alex, Nairobi, RFI.
3: Un premier cas Ebola a donc été déclaré en France. Le malade est un médecin de l'ONG Alima qui revenait de République démocratique du Congo, confronté à une épidémie de grande ampleur. Ce professionnel est actuellement pris en charge et isolé dans un centre hospitalier de la région parisienne. Il était arrivé en France mardi matin. Pauline Azidi, on en sait un peu plus aujourd'hui sur le profil et le parcours de ce médecin.
4: En recoupant les informations communiquées par les autorités françaises, congolaises et des sources ici à Kinshasa, on peut retracer l'itinéraire de ce médecin, clinicien, anesthésiste, réanimateur, très expérimenté sur le terrain épidémique et qui travaille pour l'ONG Alima. Il était en Ituri depuis le 22 mai dernier et il intervenait à l'hôpital général de Rwampara, à quelques kilomètres de Bunia, où un centre de traitement est opérationnel depuis la fin du mois de mai. Il est reparti de Bunia le 22 juin, à la fin de sa rotation, avant de décoller pour Paris sur le vol Air France de Kinshasa du 23, vol qui s'est posé avec du retard mardi matin. Le médecin a ressenti pendant le voyage les premiers symptômes. Après son arrivée, il s'est signalé à un service d'urgence et a immédiatement été pris en charge. L'avion, lui, est reparti en rotation sur Montréal, au Canada, et ce n'est qu'hier, mercredi, qu'il a été immobilisé pour une désinfection. 5 cas contacts identifiés sur le vol ont été informés et mis en isolement pour 21 jours. Depuis, les rotations Air France sont suspendues en attente d'un protocole. Les autres compagnies qui desservent Kinshasa n'ont, elles, pas changé leur plan de vol.
3: Ce cas en France a conduit les autorités congolaises à annoncer de nouvelles mesures.
4: Oui, effectivement, un communiqué du ministère de la Communication annonce, je cite, que désormais, toute personne en provenance des zones affectées est tenue d'observer une période de 21 jours avant d'effectuer tout autre déplacement, tant sur le territoire national qu'international. Mais pour l'instant, nous n'avons pas les modalités de cet isolement, quarantaine ou confinement. On attend des éclaircissements des autorités congolaises. Concernant le personnel humanitaire, pour l'instant, il y a tout de même un système de surveillance qui a été mis en place par l'Organisation mondiale de la santé, avec parfois, en fonction du niveau d'exposition, des rappels quotidiens, par exemple à une prise de température.
3: Paulina Zidi, en direct de Kinshasa. C'est une réforme majeure dans le domaine de la sécurité au Nigeria. Le Sénat ouvre la voie à la création de forces de police dans chacun des 36 États. À l'heure actuelle, le pays ne dispose que d'une police fédérale dirigée depuis Abuja. Objectif de cette réforme, Christina Okello, mieux répondre à une insécurité croissante.
5: Moins de 400 000 policiers pour plus de 200 millions d'habitants. Le constat est sans appel. Le Nigeria manque cruellement de forces de l'ordre. Dans certaines régions, les habitants vivent parfois à des dizaines de kilomètres du poste de police le plus proche. Pour y remédier, le gouvernement nigérian veut donc permettre à chacun des 36 États de créer sa propre force plus proche du terrain et des populations. Objectif donc, oui, mieux lutter contre les enlèvements, le banditisme et les attaques de groupes armés qui se multiplient ces derniers mois. L'idée est de décentraliser le système en donnant davantage de responsabilités aux États qui recruteront eux-mêmes leurs effectifs. Mais la police fédérale ne disparaîtra pas. Elle gardera la main sur les questions de sécurité nationale et pourra reprendre la main lorsqu'un État ne sera plus en mesure de gérer une crise ou en cas de graves dérives de sa police. Les détracteurs de la réforme redoutent toutefois que certains gouverneurs utilisent leur future police à des fins politiques, notamment contre leurs opposants. Le texte doit encore être approuvé par les assemblées d'au moins 24 des 36 États avant d'entrer en vigueur.
3: Et on revient sur les enjeux de cette réforme dans la deuxième partie d'Afrique Midi avec Vincent Fouché, spécialiste du Nigeria au CNRS. Il est notre invité au Mali. L'émission Allô Clédou, diffusée

0: tous les jours sur Radio Clédou est suspendu pour 2 mois. Décision de la HAC, la Haute Autorité de la Communication. Cette émission de Libre Antenne, très populaire, permet aux auditeurs d'exprimer leurs avis sur tous les sujets. Ces derniers mois, on a pu y entendre des critiques très vives sur la gestion du pays par les autorités de transition.
1: Les Nations Unies requalifient la détention du militant nigérien Moussa Tchangari en disparition forcée.
0: Figure de la société civile de Niamey, Moussa Tchangari a été arrêté en décembre 2024. Depuis, il croupit en prison. Le groupe de travail sur les détentions arbitraires réclame sa libération immédiate. Une prise de position saluée par Maman Kakatouda, membre de l'ONG Alternative Espace Citoyen que dirigeait Tchangari.
2: Aujourd'hui, nous sommes réconfortés et ragaillardis dans nos positions parce que nous ne sommes pas seuls à croire, à clamer haut et fort que notre camarade Moussa Tchangari, secrétaire général de notre association, ne se reproche absolument rien. Il n'a rien de terroriste parce que les chefs d'inculpation qui sont retenus contre lui, les 5, on parle d'apologie du terrorisme, atteinte à la sécurité de l'État. Et on sait que quelqu'un comme Moussa Tchangari, défenseur chevronné des droits humains pendant plus de 35 ans, ne peut être lié ou associé à ce genre de crime. Il serait impérieux que les autorités militaires au pouvoir puissent quand même respecter cet avis. Le respecter en libérant Moussa Tchangari, ça ne peut qu'honorer l'État du Niger pour avoir respecté ses engagements internationaux. Et de ce point de vue, j'espère que dans les jours à venir, les autorités nigériennes prendront toutes les dispositions pour que Moussa soit libéré, mais également pour qu'il puisse être mis dans ses droits quand même, parce que là, bientôt, il va faire 20 mois de tension. Ça ne va pas passer comme ça, inaperçu.
0: Un propos recueilli par Sofiane Amazian.
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0: Il est 13h42 à Niamey. Dans la deuxième partie d'Afrique Midi, une réforme constitutionnelle prolonge de 2 ans le mandat du président du Zimbabwe. Et le coup d'envoi ce soir du festival Gnawa d'Essaouira au Maroc. Au Zimbabwe, après l'Assemblée nationale, le Sénat approuve à son tour à une écrasante majorité la réforme constitutionnelle qui prolonge de 2 ans le mandat du président actuel. Emmerson Mnangagwa pourra donc rester au pouvoir jusqu'en 2030, Sofiane Amazian.
3: 75 sénateurs ont voté en faveur du projet de loi et 4 se sont prononcés contre, a déclaré à la télévision nationale la présidente du Sénat, Mabel Chinamona. Après son adoption sans difficulté par l'Assemblée nationale le 18 juin dernier, la réforme constitutionnelle doit maintenant être signée par le président pour entrer en vigueur. Emmerson Mnangagwa, 83 ans, arrivé au pouvoir en 2017 à la faveur d'une révolution de palais soutenue par l'armée qui a renversé Robert Mugabe, passera donc 12 ans à la tête du pays au terme de ses 2 mandats. Le projet de loi, qualifié de coup d'État constitutionnel par l'opposition, prévoit également de supprimer le suffrage direct pour les élections présidentielles. Instaurées en 1987, ce sont les parlementaires, dont le mandat augmentera aussi de 2 ans, qui désigneront le futur chef d'État. La ZANU-PF, le parti présidentiel, justifie cette refonte constitutionnelle par la nécessité de garantir la stabilité politique. De son côté, l'opposition affirme avoir été victime d'intimidation. Son leader Tendai Biti, ancien ministre des Finances, avait été arrêté en mars dernier.
1: Il y a 1 an, l'explosion d'un transformateur électrique créait une panique mortelle au lycée Barthélémy Boganda de Bangui.
0: Des milliers de lycéens étaient sur place pour les épreuves du bac centrafricain. 20 d'entre eux avaient perdu la vie dans la bousculade qui avait suivi l'explosion. 1 an après, c'est à nouveau l'heure du baccalauréat, mais l'ambiance dans le lycée reste particulière. Reportage Rolf-Steph Domialeux.
4: Très tôt ce matin, avant la distribution des sujets, Jocelyn Crayot, président du centre numéro 1, fait le tour des salles pour rassurer les candidats.
5: Nous avons tenu une réunion technique le lundi, avant donc le lancement des épreuves le mardi. J'ai parlé aux surveillants, je leur ai demandé de ne pas revenir sur ce qui s'est passé. Je leur ai demandé aussi de les traiter comme leurs enfants.
4: Au deuxième étage, le moindre bruit inhabituel fait encore sursauter certains élèves comme Jemima.
6: Quand j'ai vu les mêmes bâtiments, ça me fait pas du bien.
4: Pour de nombreux candidats comme Juste Gimbioko, le défi est double. Réussir le baccalauréat et tourner la page du drame vécu il y a 1 an.
7: J'étais même dans la salle pendant que ça s'est passé l'année dernière, mais actuellement, pas de problème. Nous comptons seulement sur Dieu. Je me sens bien dans la salle. Je me rappelle plus de ce qui s'est passé l'année dernière. Je me sens à l'aise.
4: Pour rassurer les élèves, les responsables du centre renforcent les mesures de sécurité. Jocelyn Crayot, président du centre numéro 1. 1.
5: Les candidats composent et il y a aussi ceux de sapeurs-pompiers. Ils sont là aussi pour nous prêter main forte. De nombreuses stratégies ont été mises en place pour que les choses puissent se dérouler dans de bonnes conditions.
4: Jusqu'ici, les épreuves se déroulent sans incident. Elles prendront fin vendredi sur toute l'étendue du territoire. Rolf Estève Domialeux, Bangui. RFI.
0: Direction le Maroc et Essaouira à présent. Essaouira où s'ouvre ce soir le festival Gnawa, 27e édition dans l'ancienne Mogador de cet événement majeur qui défend et met en avant cette tradition séculaire qui trouve ses racines au cœur de l'Afrique de l'Ouest. Près de 450 artistes vont se produire d'ici dimanche, notamment le bassiste camerounais Richard Bona et le brésilien Carlinhos Brouane. Le reportage de l'envoyé spécial de RFI, Guillaume Thibault.
8: Dressée au cœur des remparts face à l'océan, la majestueuse scène Moulay Hassan résonne déjà. Pour la répétition générale de la soirée inaugurale prévue ce jeudi soir, cérémonie orchestrée par Karim Ziad, le directeur artistique du festival Gnawa.
9: C'est un festival qui prend de la paix, qui prend des risques en invitant des cultures différentes, en faisant des concerts inédits qu'on n'écoutera nulle part ailleurs. Et franchement, le résultat est magnifique.
8: Pour cette première fusion de la 27e édition, prenez le Mahalem Medina Souli, ajoutez la troupe Ibuoro du Rwanda, la diva indienne Ganavilla et la mystique chanteuse marocaine Sarah Moulablad, ravie de vivre l'expérience.
10: Il y a un amour profond d'être sur scène et chanter avec ces gens-là, juste le fait d'être parmi eux, les écouter, les voir dans leur élément, ça me fait beaucoup d'effets. Je suis aussi contente que stressée, mais oui, j'en suis ravie.
8: Avant les grands concerts, la traditionnelle parade au cœur de la Médina réunira des groupes traditionnels de tout le Maroc pour plonger la ville dans une intense transe Gnawa. Guillaume Thibault, Essaouira, RFI.
1: À Essaouira, il est 13h48. L'essentiel de l'actualité internationale, au moins 164 morts, près d'un millier de blessés au Venezuela après un tremblement de terre très violent hier soir. Et le nombre de victimes va encore augmenter car les secouristes sont toujours en train de fouiller les décombres des dizaines d'immeubles effondrés. Vous pourrez entendre des témoignages dans une vingtaine de minutes. L'aide internationale s'organise. Une équipe des Nations Unies est en route. La France, la Suisse envoient des secouristes. Les Pays-Bas se préparent à faire la même chose. L'Allemagne va fournir des avions, l'Iran propose son aide, de même que les États-Unis. C'est ce qu'a dit tout à l'heure le secrétaire d'État américain Marco Rubio. Il évoque aussi des avancées dans les discussions entre le Liban et Israël, lui qui est en visite dans les pays du Golfe. Mais pour le moment, l'armée israélienne poursuit ses destructions dans le sud du Liban et on apprend à l'instant que 3 personnes ont été tuées dans une frappe israélienne contre une voiture. Et puis toute une partie de l'Europe est toujours confrontée à une chaleur inhabituelle dans cette partie du monde. L'alerte rouge est prolongée jusqu'à demain à Londres et en Espagne. 212 décès déjà ont été attribués à cette canicule. Alors que le pays est confronté à une multiplication des crises sécuritaires, le Sénat du Nigeria a approuvé donc un projet de réforme qui permet aux 36 États de créer leur propre force de police. Les partisans du texte y voient une réponse à l'échec de la police fédérale. Ses détracteurs craignent au contraire une politisation accrue des forces de sécurité. On décrypte les enjeux de cette réforme avec votre invité Nicolas Sûr, le chercheur au CNRS Vincent Fouché, spécialiste du Nigeria.
0: Bonjour Vincent Fouché.
11: Bonjour.
0: Des attaques djihadistes au nord, des actes de banditisme au sud, des enlèvements de masse. La police fédérale nigériane est-elle réellement dépassée?
11: Oui, c'est vrai que la situation sécuritaire au Nigeria continue de se dégrader. On a vraiment, dans le nord du pays, des véritables enclaves. Dans le nord-est, tenues par des groupes djihadistes. Et puis dans le nord-ouest, on a des véritables armées de bandits ruraux, de plusieurs dizaines, parfois quelques centaines d'hommes armés. On voit aussi ces derniers temps, dans le nord-ouest, une présence djihadiste se consolider, en lien avec la situation au Sahel notamment. Et puis par ailleurs, il y a aussi effectivement une industrie du kidnapping et de la cybercriminalité aussi, qui sont très performantes au Nigeria.
0: Et la police fédérale est dépassée.
11: Oui, la police fédérale, mais aussi l'armée, qui est très impliquée hein, dans le maintien de l'ordre, en fait, à travers le pays. Et on a effectivement la montée de ces menaces qui indique bien que la réponse n'est pas encore à la hauteur.
0: Ça fait un moment qu'on parle de cette réforme. Pourquoi est-ce qu'elle aboutit maintenant? Qu'est-ce qui a changé politiquement ou sécuritairement?
11: Alors il faut rappeler que c'est une réforme qui vient après une réforme qui était allée dans l'autre sens en fait. Dans les années 60, après l'indépendance, on avait des forces de police qui étaient régionalisées. Et puis il y a eu un coup d'État en 66 qui a entraîné des réformes. Et notamment une de ces réformes, c'était la fédéralisation de la police, hein, qui est donc nationale proprement. On va dans l'autre sens, on y va maintenant. D'une part parce qu'effectivement la situation elle est préoccupante et le président Tinubu de fait prend toute une série de mesures dans le domaine de la sécurité, hein, de création de nouvelles forces paramilitaires. Il y a par exemple un corps de gardes forestiers qui a été créé. On a aussi un renforcement du budget de la police fédérale. On a aussi un renforcement de l'armée, alors qui était engagé déjà et puis qui se prolonge sous Tinubu. Clairement, le président Tinubu prend la situation de la sécurité au sérieux. Il faut dire aussi qu'il y a eu des pressions américaines importantes. Hein. On se rappelle peut-être qu'il y avait eu un bombardement américain à la fin de l'année dernière et puis plus récemment aussi des frappes américaines coordonnées avec l'armée nigériane contre des djihadistes. Donc il y a aussi le regard international qui pèse sur l'épaule de Tinubu. Et puis les élections approchent. Et la sécurité, c'est vraiment un sujet central sur lequel on juge les présidents et leurs performances au Nigeria depuis un certain temps déjà.
0: Il y a donc une arrière-pensée politique de Bola Tinubu. Dans la pratique, qu'est-ce qu'une police d'État pourrait faire que la police fédérale ne fait pas aujourd'hui ?
11: Bon, alors il y a déjà un argument hein, qui est qu'au fond, il n'y a pas assez de forces de sécurité, que le ratio entre, si on ajoute la police, l'armée, et si on compare à la population du Nigeria, c'est quand même 226 millions d'habitants, que le ratio n'est pas suffisant, notamment face à l'ampleur des défis sécuritaires. Mais au fond, l'idée, c'est aussi que les solutions fédérales, elles sont lentes, elles sont pas forcément... localisé, disons, adapté au contexte local, hein, notamment en termes de renseignement. Est-ce que c'est pas plus efficace d'avoir, au fond, des acteurs locaux? Et puis, par ailleurs, on a eu, de facto, une prolifération d'agences au niveau de l'État, hein, de structures un peu parallèles. Alors, on appelle ça les Civilian Joint Task Force dans le Borno. On appelle ça Amotekun, par exemple, dans le sud-ouest du pays. Mais au fond, on a déjà des situations où les États fédérés, certains d'entre eux en tout cas, subventionnent des espèces de forces paramilitaires qui collaborent avec l'armée, avec la police, qui opère un peu indépendamment et qui assure une partie de la sécurité. Et au fond, j'ai l'impression que dans cette réforme, il y a l'idée de rationaliser tout ça quand même un peu et d'éviter la prolifération comme ça dans tous les sens de structures parallèles, tout en voilà en mettant des moyens supplémentaires pour gérer les problèmes locaux.
0: Il existe une inquiétude, c'est celle que les puissants gouverneurs des États utilisent ces nouvelles forces pour renforcer leur pouvoir, pour intimider l'opposition, par exemple. Cette crainte est-elle justifiée ?
11: C'était déjà pour cette raison que dans les années 60, les polices régionalisées avaient été supprimées et qu'on était passé à une police fédéralisée. Donc, on a quelques raisons de se poser la question. À dire vrai, c'est une accusation qui est déjà faite pour les forces fédérales, en vérité. Parce qu'au niveau local, dans chaque État, les différents segments de l'appareil sécuritaire fédéral, hein, militaire, renseignement, police, ils reçoivent aussi des subventions des gouverneurs, en fait, à travers ce qu'on appelle les security votes. Donc, c'est des budgets dont les gouverneurs disposent sur les questions de sécurité, qui peuvent attribuer à des agences fédérales. Et il y a déjà un certain nombre d'épisodes dans lesquels on voit des agences fédérales au niveau de l'État, au fond, agir, disons, dans le sens des intérêts du gouverneur. Donc, bon, ça n'est pas forcément totalement déraisonnable de s'inquiéter de cette question-là, de fait. Puis il y a d'autres questions, c'est-à-dire que la qualité de gestion des États fédérés, alors l'État fédéral, c'est une grosse machine, mais l'État fédéré, dans les États fédérés, d'une part, on a des exécutifs très forts, hein, beaucoup plus forts que les assemblées. D'autre part, on a aussi des inégalités importantes. On a certains États fédérés qui sont assez prospères et d'autres qui dépendent presque entièrement des ressources que transmet l'État fédéral, hein, des ressources dévolues tirées du pétrole, tirées de la rente pétrolière. Et donc ça, c'est une source de fragilité. Et une des inquiétudes aussi qu'on peut avoir, c'est que cette réforme, au fond, accentue les déséquilibres entre les différentes composantes de la Fédération nigériane, déséquilibres qui sont déjà très forts.
0: Merci Vincent Fouché. Cet entretien sera à retrouver sur le www.rfi.fr et sur nos applications rubrique invité, onglet invité d'Afrique Midi. Bill Gates, l'Aga Khan, Tony Elumelu, ces philanthropes ont tous des fondations très actives en Afrique, des fondations d'autant plus incontournables que l'aide publique au développement est en net recul avec 50 milliards de dollars en moins l'an dernier pour les pays en développement. Reportage Charlotte Cossé.
1: Dans le monde de l'entrepreneuriat, beaucoup comptent sur les business angels, ces patrons qui font bénéficier deux jeunes pousses de leur carnet d'adresses et de leurs investissements. Le Sénégalais Malik Diouf, à la tête de la start-up L'Africa Mobile, est l'un d'entre eux.
12: Il m'est arrivé de rencontrer des entrepreneurs avec qui j'ai des correspondances, en tout cas des intérêts par rapport à moi, ce que je fais au niveau de l'Africa Mobile. Ces entrepreneurs-là, ils avaient juste besoin de pas grand-chose, entre guillemets, mais ils avaient besoin de ce cash-là en ce moment-là précis pour leur permettre de passer à l'échelle. Et bon, j'en suis très fier aussi de pouvoir donner aux écosystèmes ce qu'ils m'ont donné avant.
1: Figure bien connue de la philanthropie sur le continent, le Nigérian Tony Elumelu. Sur les 10 dernières années, sa fondation a investi 130 millions de dollars pour aider de jeunes entrepreneurs à se lancer. Somaki Krisasoluka est la directrice de la fondation.
13: Nous sommes convaincus que l'entrepreneuriat est le moyen le plus efficace pour parvenir à l'autonomisation économique, ce dont le continent africain a désespérément besoin. Tel est donc notre rôle au sein de la fondation Tony Elumelu, donner aux entrepreneurs les moyens de créer des emplois et des opportunités économiques, non seulement pour eux-mêmes, mais aussi pour des millions d'autres jeunes à travers l'Afrique.
1: Pour la Fondation Elumelu, ce changement structurel doit permettre de repenser la notion de l'aide sur le continent.
13: C'est un modèle de développement qui est désormais dépassé. Nos jeunes Africains n'attendent pas l'aumône, ils sont brillants, ils sont innovants, dotés d'un esprit d'entreprise. C'est sur cela que nous devrions tous nous concentrer en priorité, leur donner les moyens d'agir et leur offrir le financement, la visibilité et la plateforme qu'ils méritent.
1: Pour les acteurs du développement, la philanthropie ne peut pas venir remplacer l'aide publique au développement, d'abord pour une question d'échelle, mais aussi pour des raisons pragmatiques. Mathieu Paris, du CCFD Terre Solidaire.
14: Ça pose la question de sous-traiter parfois l'aide à des acteurs qui ont des intérêts économiques avant des intérêts de solidarité. Donc ça pose une vraie question aussi de la privatisation de l'aide que nous, sur laquelle on s'interroge au CCFD Terre Solidaire. Privatisation du développement, c'est de dire qu'en fait, d'espérer que le privé vienne remplacer le public dans les investissements de l'aide, si on va inviter à plus de bailleurs, de fondations qui en fait doivent avoir une rentabilité économique. Or, investir dans l'éducation, dans la santé, dans certaines infrastructures, ce n'est pas rentable, ou au moins pas à court terme et pas en termes financiers. Donc en effet, là, on risque d'avoir des secteurs de services essentiels aux populations qui sont délaissés.
1: Transport, énergie, environnement, des affaires, Somaki Krisasoluka pointe également le rôle indispensable que doivent jouer les États africains.
0: Dossier signé Charlotte Cossé. C'est la fin de cette demi-heure d'info africaine réalisée et préparée avec Laurent Chaffard, Benoît Raymond et Cécile Périllard. Merci à eux et merci à vous de nous avoir suivis.
1: À demain, Nicolas Sûr. Vous restez avec nous sur RFI. Dans un tout petit peu plus d'une minute, le rendez-vous d'Haïti et des Amériques. On reviendra sur ce tremblement de terre très puissant qui a secoué le Venezuela hier. On déplore 164 morts et près d'un millier de blessés. Le bilan risque encore de s'alourdir dans les prochaines heures. Et puis, vous le savez, il y a aussi deux autres options. Une demi-heure d'informations en full day si vous êtes en Afrique de l'Ouest ou bien en portugais si vous nous écoutez d'Afrique lusophone.
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1: 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Il est midi en temps universel, 14h ici à Paris. C'est l'heure du journal. Bonjour Candice Mazotomazic.
18: Bonjour Anne Cantner, bonjour à toutes et à tous.
1: Avec le Venezuela à la une, le tremblement de terre qui a secoué le pays hier soir est le plus puissant depuis plus d'un siècle.
18: Deux secousses de magnitude 7,2 et 7,5 qui ont coûté la vie à 164 personnes et fait un millier de blessés. Bilan encore provisoire et qui risque de grimper au vu des dégâts sur place. Ces dernières heures, les messages de soutien se multiplient. L'Union européenne, la Chine ou encore les États-Unis se disent prêts à apporter leur aide.
1: L'Ukraine reçoit un premier versement du soutien promis par l'Union européenne.
18: 3,2 milliards sur les 90 qui seront envoyés à Kiev par Bruxelles. C'est la présidente de la Commission européenne qui l'annonce alors que s'est ouverte la 5e conférence de la reconstruction de l'Ukraine. Ça se passe en ce moment à Gdańsk, en Pologne.
1: À l'actualité, c'est aussi l'Europe, toujours soumise à une canicule historique.
18: Et aujourd'hui, ce sont à l'échelle du continent 100 millions de personnes qui connaîtront des températures au-dessus des 35 degrés. La France active son niveau le plus élevé de mobilisation sanitaire. Et puis nous resterons en France pour évoquer ce premier cas d'Ebola hors d'Afrique. Il a été détecté hier à Paris. Un médecin de retour d'une mission humanitaire en Ituri, l'épicentre de l'épidémie en République démocratique du Congo.
1: Au moins 164 morts, un millier de blessés au Venezuela.
18: Des comptes encore provisoires du double tremblement de terre qui a secoué le pays hier soir. Cela faisait depuis 1900 qu'un séisme de cette puissance ne s'était pas produit au Venezuela. Des heures d'angoisse au cours desquelles des dizaines de milliers de Vénézuéliens et Vénézuéliennes ont ressenti la violence des secousses. Tandis que d'autres ont passé leur temps à chercher leurs proches disparus. Certains ont été ensevelis sous les décombres. RFI a pu joindre des habitants de la capitale et de l'État voisin. Voisins de la Guayra, Melissa Barra, des habitants qui ont vécu dans leur chair cette catastrophe.
19: 18h à Caracas, la nuit s'apprête à tomber quand deux séismes de magnitude 7,2 et 7,5 frappent la capitale vénézuélienne à 39 secondes d'intervalle. Puis de nombreuses répliques et toute une nuit d'angoisse. Jofrana habite dans le quartier de El Rosal à Caracas.
20: J'étais avec mes enfants et mon neveu dans un parc d'attractions. Ils étaient montés sur une des attractions quand la terre s'est mise à trembler. C'était la panique. Ils ont tout arrêté. Ils nous ont aidés à faire sortir les enfants pendant que tout tremblait autour. Et alors que nous pensions que c'était fini, le deuxième séisme est survenu. Ça a été très violent.
19: Comme de nombreux Vénézuéliennes, Jofrana s'est réfugiée chez des proches après avoir trouvé sa maison gravement endommagée. D'autres ont dormi dans leur voiture ou dans des stades. Des immeubles entiers ont été réduits en poussière, comme celui de Marilide Rodriguez à La Guaira, sur la côte. Elle a été ensevelie avant d'être retrouvée. Sa sœur témoigne.
20: Son extraction a duré plusieurs heures car il fallait déblayer les décombres. Ma sœur est restée 4 heures sous les décombres, avec les jambes repliées sur le visage. Elle ne sent plus ses jambes.
21: No siente las piernas.
19: Le bilan humain ne cesse de s'alourdir. On parle déjà du pire séisme au Venezuela depuis celui d'octobre 1900.
18: Précision signée Melissa Barra avec des témoignages recueillis par Andreina Flores et Victor Amaya de RFI en espagnol ces dernières heures. Je vous le disais en titre, c'est de l'aide du monde entier qui est proposée au Venezuela. Donald Trump a été le premier, lui, à écrire sur son réseau Truth Social la nuit dernière que son pays était prêt à apporter son aide pour, je cite, leurs nouveaux et formidables amis. Le Brésil, Cuba, mais aussi l'Inde, la France et l'Union européenne ont assuré pouvoir envoyer des secours ou des besoins matériels.
1: Le Venezuela qui avait connu déjà en 1967 un séisme, un tremblement de terre de magnitude 6,5.
18: Le pays se situe dans une zone propice à ce genre d'événement, c'est ce que nous explique Hélène Lyoncan. Elle est sismologue, chercheuse émérite au laboratoire de géologie de l'École normale supérieure et au CNRS. On l'écoute.
2: Ça n'a rien de très surprenant. Ces failles étaient connues, elles étaient connues pour être actives. En l'occurrence, au nord, il y a la plaque Caraïbe. Au sud, c'est la plaque Amérique du Sud. Donc le séisme a lieu à l'interface en fait entre ces deux plaques. Ces deux plaques bougent l'une par rapport à l'autre à peu près 2 cm par an. Il y a une autre complication qui se rajoute parce qu'à l'ouest, il y a la plaque Nazca, qui est une plaque océanique qui plonge sous la Colombie. Cette rencontre de ces trois plaques, ça forme une zone assez complexe avec des failles de différentes orientations, de différents types. Les cartes d'aléas sismiques qui sont produites mentionnaient bien ces failles comme étant potentiellement actives, quoi.
18: La sismologue Hélène Lioncan au micro de Juliette Pietraszewski a noté que des équipes de secouristes spécialisées, coordonnées par l'ONU, sont déjà en route pour participer aux recherches des personnes piégées sous les décombres.
1: La 5e conférence pour la reconstruction de l'Ukraine s'est ouverte aujourd'hui, tout à l'heure, à Gdansk, en Pologne.
18: Alors que les discussions de paix sont au point mort entre Kiev et Moscou, responsables politiques et acteurs économiques européens discutent déjà de l'après-guerre. Un premier versement de 3,2 milliards d'euros sur les 90 promis par l'Union européenne a été envoyé aujourd'hui à l'Ukraine. Et pour la première fois, ce rendez-vous annuel se tient en l'absence de Volodymyr Zelensky à cause d'une brouille mémorielle entre l'Ukraine et la Pologne autour de la Seconde Guerre mondiale. Mais Kiev et Varsovie ont préféré jouer l'apaisement. Julien Chavanne.
3: Dès l'ouverture de la réunion, le Premier ministre polonais Donald Tusk a voulu mettre fin aux tensions entre les deux pays.
22: Souvenez-vous, nous ne pouvons bâtir que sur la vérité, le respect mutuel et la compréhension de l'histoire. Cette solidarité, Solidarnosc, Nagdansk, ne peut exister que si nous ouvrons nos cœurs et nos esprits au passé, mais surtout à l'avenir.
3: À l'origine de ces frictions, la décision de Volodymyr Zelensky de baptiser une unité militaire du nom d'une organisation nationaliste tenu en Pologne pour responsable de la mort de plus de 100 000 personnes. En représailles, le président nationaliste de la Pologne a retiré à son homologue ukrainien la plus haute distinction du pays. Dépêché en Pologne pour représenter son pays, la première ministre ukrainienne Yulia Svyrydenko avait pour mission de se réconcilier avec les Polonais.
23: Dear Poles, thank you for your help.
24: Chers amis polonais, merci pour l'aide que vous nous avez apportée au moment où le besoin de soutien était le plus urgent. Merci de nous avoir accompagnés tout au long de cette année et merci pour votre volonté de bâtir un avenir commun au sein de l'Union européenne.
3: Sur le plan financier, la chef du gouvernement ukrainien s'attend à quelques 10 milliards d'euros d'investissement. La reconstruction de l'Ukraine, quand la guerre s'arrêtera enfin, est évaluée à plus de 500 milliards d'euros.
18: Julien Chavanne du service international de RFI. Et puis c'est l'autre rendez-vous diplomatique à la une sur le vieux continent. Ce jeudi, le sommet franco-italien organisé à Antibes, sur la Côte d'Azur, en France, en présence d'Emmanuel Macron et de Giorgia Meloni. C'est leur première rencontre du genre en 6 années, les deux dirigeants qui doivent mettre en scène leur bonne entente après plusieurs années de tension.
1: L'actualité de ce jeudi, c'est aussi la poursuite de la tournée diplomatique de Marco Rubio dans les pays du Golfe.
18: Le secrétaire d'État en mission apaisement auprès des alliés des États-Unis dans la région, après les Émirats Arabes Unis et le Koweït. Le chef de la diplomatie américaine est arrivé à Bahreïn pour participer à une réunion du CCG, le Conseil de coopération du Golfe, groupe qui rassemble les 6 monarchies de la péninsule arabique, inquiète des conséquences de la guerre lancée par Washington et Israël contre l'Iran. Les détails, c'est avec Nicolas Falaise.
25: Arabie Saoudite, Qatar, Émirats Arabes Unis, Koweït, Bahreïn, Oman, 6 monarchies arabes du Conseil de coopération du Golfe, pour lesquelles il y a un avant et un après la guerre de 2026, durant laquelle l'Iran a riposté sur ses voisins à coups de missiles et de drones. Le conflit n'a pas bouleversé tous les choix stratégiques des pays du Golfe. Ainsi, les Émirats Arabes Unis et Bahreïn ont choisi de poursuivre leur rapprochement avec Israël. Mais ce que les monarchies de la région ont en commun, c'est un énorme doute concernant leur relation avec Washington. Non seulement les bases militaires américaines sur leur sol ne les ont pas protégées, mais elles les ont exposées aux ripostes iraniennes. Les pays du Golfe ont aussi subi des dommages sur leurs propres installations, comme l'immense champ gazier de Ras Laffan au Qatar, et leur économie reste suspendue à un hypothétique retour à la normale dans le détroit d'Hormuz. Dans ce contexte, le secrétaire d'État Marco Rubio devrait entendre des alliés inquiets de subir l'accord qui se négocie entre Iran et États-Unis après avoir subi une guerre qu'ils n'ont pas voulu.
18: Nicolas Falaise, un déplacement de Marco Rubio, vous venez de l'entendre, en pleine négociation sur un règlement durable du conflit au Moyen-Orient. Le secrétaire d'État américain évoque à l'instant des avancées dans les pourparlers entre Israël et le Liban. Nous voulons un accord, mais pas à n'importe quel prix, a lancé au sujet de l'Iran cette fois-ci tout à l'heure le chef de la diplomatie américaine, qui dit craindre un chaos total si la République islamique rendait payant le passage dans le détroit d'Ormuz. Et un peu plus tôt dans la journée, les gardiens de la Révolution ont mis en garde contre toute traversée de ce corridor maritime sans leur autorisation, assurant réfléchir à l'imposition de droits de redevance. Déclarations qui n'ont pour l'heure pas eu d'incidence sur les cours de pétrole. Ils ont même retrouvé leur niveau d'avant-guerre. Ce matin, le baril de Brent de la mer du Nord s'est changé autour de $72.
1: Et c'est en plein pour parler avec l'Iran que le Premier ministre israélien a rendez-vous avec la justice.
18: Il a achevé hier soir sa déposition dans son procès pour corruption au terme de 98 audiences étalées sur un an et demi. Le procès va tout de même se poursuivre avec des auditions de témoins. Bonjour Muriel Paradon.
4: Bonjour.
18: Le Premier ministre israélien qui est donc mis en cause dans plusieurs affaires.
4: Oui, une fois de plus, Benjamin Netanyahou s'en est pris au procureur. Lors de sa dernière audition devant un tribunal de Tel Aviv, hier soir, le Premier ministre israélien a dénoncé un procès en forme d'assassinat politique. Benjamin Netanyahou a toujours rejeté les faits qui lui sont reprochés. Il est accusé dans 3 affaires différentes de corruption, fraude et abus de confiance pour avoir négocié une couverture favorable avec différents médias israéliens et reçu des cadeaux de la part de milliardaires en échange de diverses faveurs. Ce procès fleuve s'est ouvert en 2020 et il n'est pas terminé. Des témoins doivent encore être auditionnés. Benjamin Netanyahu joue sa crédibilité quelques mois avant des élections en Israël. Et alors que l'accord entre l'Iran et les États-Unis mettant fin à la guerre est très critiqué dans le pays, le Premier ministre israélien a souvent joué sur la poursuite des conflits pour sa survie politique. Il est par ailleurs sous le coup d'un mandat d'arrêt de la Cour pénale internationale pour crimes de guerre et crimes contre l'humanité à Gaza.
18: Précision signée Muriel Paradon, merci beaucoup. Le Kenya dans le reste de l'actualité internationale avec la commémoration d'un anniversaire. Ce jeudi, les 2 ans de la répression sanglante de la Gen Z dans le pays. Ce 25 juin 2024, des manifestants avaient pris d'assaut le Parlement pour dire leur opposition au projet de loi de finances. La riposte policière avait fait au moins 62 morts ce jeudi. C'est un important dispositif qui a été déployé pour empêcher toute protestation.
1: Et on en reviendra dans Afrique Midi dans une vingtaine de minutes. En attendant, on va parler de la chaleur qui se poursuit en Europe et en France. 50 millions de personnes en vigilance rouge aujourd'hui dans l'Hexagone. C'est du jamais vu. Les 3/4 de la population est concernée par cette alerte.
18: Oui. Sont concernés. Oui, la France devrait connaître aujourd'hui le pic de cet épisode caniculaire. 3500 écoles restent fermées. 10 000 autres aménagent leurs horaires. Une vague de chaleur qui a contraint le gouvernement à déclencher le plan Orsan qui passe au niveau 3. Bonjour Sylvie Coffi.
5: Bonjour.
18: C'est donc le niveau le plus élevé de mobilisation sanitaire.
5: On s'attendait au premier décès lié aux températures extrêmes, a indiqué dans un point presse le cabinet du ministère de la Santé. À Paris, ce sont 25 arrêts cardiaques recensés ce mercredi. C'est 10 fois moins habituellement. Contrairement à ce qu'on pourrait croire, ces décès ne concernent pas que des personnes âgées déshydratées, mais aussi des jeunes qui font des arrêts cardiaques, précise le cabinet. Par ailleurs, les services d'urgence enregistrent au niveau national 4 fois plus de passages liés à la chaleur que d'ordinaire.
18: Le plan Orsan, donc, qui vient donc de passer au niveau 3.
5: Alors, c'est une véritable boîte à outils à la disposition des 2900 hôpitaux. Concrètement, il va permettre la mobilisation des étudiants en médecine, de libérer des places de lit, de déprogrammer, si ça n'a pas d'incidence, certaines interventions chirurgicales, de mobiliser aussi la réserve sanitaire, d'augmenter les visites à domicile des personnes les plus vulnérables. Les cliniques privées sont appelées, elles aussi, à étoffer ce dispositif de crise. Une enveloppe d'urgence de 100 millions d'euros vient d'être débloqué par la ministre de la Santé afin d'équiper les hôpitaux, notamment avec l'achat de climatiseurs.
18: Sylvie Coffi, merci beaucoup. Et pour l'évoquer, une vague de chaleur historique qui touche d'autres pays européens. En Espagne, 212 décès sont attribuables à la canicule, d'après les autorités locales.
1: En France, un premier cas de maladie à virus Ebola diagnostiqué dans le pays. On l'évoquait hier. Il s'agit d'un médecin qui revenait d'une mission humanitaire en République démocratique du Congo.
18: Le pays où sévit depuis mi-mai une épidémie l'épidémie d'Ebola. L'homme a été immédiatement pris en charge dès sa descente de l'avion. Les premiers symptômes sont apparus pendant le vol Air France qu'il a pris Kinshasa-Paris. Preuve que malgré les mesures de précaution et de prévention, il arrive que des soignants sur le terrain soient contaminés par le virus. Elsa Sovtich fait partie de la direction des opérations de l'ONG Première Urgence Internationale, présente en RDC depuis plusieurs années maintenant, et elle évoque pour RFI les difficultés à travailler sur place.
6: La difficulté, c'est la baisse énorme des financements en matière de santé globale qui a touché également la RDC, qui fait qu'une réponse de maladie à virus Ebola, elle coûte cher, elle demande des gros déploiements de kits de protection des patients, mais aussi surtout des soignants pour qu'ils soient en capacité de continuer à travailler. Là, on voit que si on a des soignants, c'est les soignants qui tombent en général malades en premier, puisqu'ils sont en contact avec les malades. Il y a une grosse difficulté là-dessus, sur la coordination de la réponse sur une zone aussi vaste et sur une zone qui est touchée par les conflits armés, et face à des structures qui sont en manque de moyens considérables. Donc, malgré le fait qu'on en est à la 17e épidémie, malgré le fait que les ONG qui sont présentes sur place sont expertes de la réponse, on a des grosses difficultés liées à la logistique, au financement et au fait qu'elle a été prise très tardivement, cette épidémie. Du coup, ça a le temps de se diffuser, en fait.
18: Elsa Sovtich au micro d'Aram Beng pour refermer ce journal RFI Midi. Continue avec vous, Anne Kantner.
1: Merci, Candice Mazotomazic. Il est midi et quart en temps universel et on va passer à l'actualité sportive. Et donc au foot, puisque tout est un peu écrasé par la Coupe du Monde. Bonjour Olivier Pron.
7: Bonjour Anne, bonjour à tous.
1: On commence avec la nuit dernière, dénouement dans 3 des 12 groupes.
7: Ouf ! On commence à voir le bout de cet interminable premier tour. Et donc on a enfin des sélections, les deux premières de chaque poule, assurées de poursuivre l'aventure, au moins jusqu'en 16e de finale. Quel feuilleton ! En attendant, à la fin du bal, hein, on attend de savoir quels seront les 8 meilleurs 3e qui les rejoindront. Si vous avez tout suivi, vous m'avez à peu près compris.
1: C'est long.
7: Donc, les deux premiers de chaque groupe.
1: On a compris, c'était
7: long. Et les 8 meilleurs 3e. Ça donne donc qualifié Suisse, Canada, Mexique et sans doute Bosnie 3e, mais avec 4 points, donc très bien parti. Plus 2 sélections africaines. Youpi! L'Afrique du Sud, une première après un succès 1-0 sur la Corée du Sud. Et le Maroc, beaucoup plus attendu, après un succès compliqué toutefois sur Haïti. 4-2, les Lions de l'Atlas, demi-finalistes de la dernière édition, qui ne prennent toutefois que la 2e place de leur poule derrière le Brésil.
1: Le Brésil pour lequel Neymar a enfin rejoué.
7: Oh, et là, on devrait envoyer Alléluia. Alléluia.
1: Quasiment.
7: Parce que, vraiment, 2 ans et demi après, quelle émotion. La Seleção a dominé l'Écosse 3-0 avec un doublé de Vinicius, au passage, hein, qui montre que les grands attaquants répondent bien présents dans ce mondial. Le Ney, lui, est entré en jeu pour les 20 dernières minutes. C'est déjà ça. Non sans émotion après.
8: La sensation de voltar est maravillosa.
9: Le sentiment de revenir, c'est merveilleux. Je suis très heureux, très satisfait, très ému. Au coup de sifflet final, je me suis retourné vers ma famille, parce que tout le monde sait à quel point ça a été difficile. Ils ont vécu tout ça de très près. Mon objectif était d'être ici avec la sélection, de disputer une nouvelle Coupe du Monde, et j'ai réussi. Alors je suis très satisfait. Je remercie tous ceux qui m'ont soutenu, qui ont scandé mon nom. C'est très beau de vivre tout cela.
7: Et voilà pour l'émotion de Neymar, ex-attaquant, on s'en souvient, de Barcelone et du PSG.
1: La suite, ce jeudi, la Côte d'Ivoire notamment vise une qualification historique puisqu'elle n'a jamais franchi cette phase de poule.
7: Oui, alors là, soyons clairs quand même, Anne, c'est aussi plus simple que dans les éditions précédente, puisque l'on élimine donc 16 des 48 sélections en lice au premier tour. Les éléphants donc face à Curaçao, île des Caraïbes, qui est le plus petit état qualifié dans cette Coupe du Monde, écrabouillé 7-1 par les Allemands, mais qui a ensuite tenu en échec l'Équateur. Pas si facile donc pour une équipe de Côte d'Ivoire qui compte depuis le début du Mondial une victoire face à l'Équateur justement, et une défaite contre l'Allemagne. Un nul devrait largement suffire pour passer. Et Merz Faye, le sélectionneur, confiant mais prudent.
10: L'état d'esprit est bon. On a eu le temps de récupérer, de digérer de la défaite de samedi face à l'Allemagne. Après, les joueurs sont conscients qu'ils sont pas loin d'une qualification historique pour un deuxième tour de Coupe du Monde. Donc, je pense que la clé, c'est la faculté qu'on aura à mettre le même sérieux, le même état d'esprit la même intensité aussi qu'on a mis contre l'Équateur et contre l'Allemagne. Si on respecte notre adversaire et qu'on est performant dans ces différents domaines que je viens de citer, je pense qu'on aura des chances de se qualifier pour les 16e de finale.
7: Emers Faye avec Frédéric Suto, que vous retrouverez ce soir, Curaçao, Côte d'Ivoire, à Philadelphie, coup d'envoi 20h TU en intégralité sur les antennes africaines de RFI. À suivre également un petit peu plus tard, Japon, Suède et Tunisie, Pays-Bas. Les Tunisiens sont déjà éliminés.
1: Et tout ça, on en parle évidemment aussi dans Radio Foot. Merci Olivier Prond.
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1: Tout de suite, on retrouve notre invité, le professeur de droit public et avocat Ali Mourad. Bonjour.
0: Bonjour.
1: On va revenir avec vous sur ce qui se passe au Liban, sur ce qui pourrait se passer à l'avenir, parce que le Liban est au cœur de discussions diplomatiques. D'abord, il y a des échanges directs entre les autorités libanaises et israéliennes. Et puis l'Iran avait insisté pour que le cessez-le-feu le concernant s'étende aussi au Liban, que l'avenir du pays ne soit pas dissocié des discussions en cours avec les États-Unis. On va évoquer tout ça. Mais d'abord, vu du Liban justement, est-ce qu'on ne se sent pas un peu dépossédé en ce moment ?
0: Effectivement, ce sentiment, il est là au Liban. D'une part, cette guerre depuis 2023, depuis le 8 octobre 2023, le Liban est entré dans une phase de guerre avec une destruction faite par l'armée israélienne au sud. Elle est invraisemblable. Rien dans l'histoire du conflit entre le Liban et Israël, on a vu ce type de déplacement et ce type d'occupation et ce type de destruction qui est très clairement qui peut rentrer sous la qualification de crime de guerre. Mais en même temps, il faut savoir que les questions qui se posent aujourd'hui, c'est lié principalement à la question de l'occupation israélienne, de droit de retour, et j'utilise ce terme, le droit de retour et le droit de reconstruction. En même temps, le Liban toujours a été un pays où sa souveraineté, elle a été bafouée. D'une part, il y a la question de l'armement de Hezbollah, qui est un parti lié stratégiquement avec l'Iran, qui a décidé à plusieurs reprises d'aller seul, y compris en Irak, en Syrie, sa participation en Syrie. Et en même temps, là, aujourd'hui, le Liban se voit entre coincé entre Israël, qui est en train de détruire, en fin de compte, la destruction israélienne, elle est disproportionnée, même si on parle d'objectifs militaires. Mais en même temps, c'est l'Iran qui essaie encore une fois de récupérer, d'avoir la main mise sur la place stratégique de Liban dans ce changement de l'échiquier au Moyen-Orient, pour que l'Iran dit que je dois mettre ma main sur le Liban après avoir perdu la carte de la Syrie et celle de Gaza. Donc,
1: alors
0: le Liban,
1: justement, on va dire un mot des deux pays que vous venez d'évoquer, oui. Israël, puisqu'il y a eu des discussions là ces derniers jours entre Israël et le Liban. Il a été question notamment du déploiement de l'armée libanaise dans le sud. Est-ce que aujourd'hui Israël a intérêt à une solution diplomatique ?
0: Je pense que Israël n'a aucun intérêt pour avoir une solution diplomatique, pour la simple raison, l'objectif affiché par l'Israélien, c'est finir avec le danger entre guillemets de Hezbollah du côté libanais. Israël est dans la logique de continuer la guerre qu'elle a commencée à partir de 7 octobre. Et effectivement, vu la dynamique de la guerre entre les Américains et les Iraniens, les Américains ont voulu cet accord avec les Iraniens, et les Iraniens ont bien compris qu'ils peuvent remettre le Liban dans cette box, dans ce dossier.
1: Oui, alors donc, effectivement, l'Iran en avait fait même carrément une condition dans ses propres négociations avec les États-Unis, mais en même temps sans interrompre quoi que ce soit quand le cessez-le-feu est violé.
0: Ben effectivement, le problème qui se pose aujourd'hui, c'est lorsque les Talibanais allaient signer une trêve et cela n'a pas été respecté par Israël. Le discours des Iraniens et de Hezbollah était, oui, les Talibanais incapables d'imposer le respect de cessez-le-feu par les Israéliens, alors qu'aujourd'hui on voit effectivement Israël contenu à ne pas respecter le cessez-le-feu. Hier, il y a eu dans plusieurs endroits au Liban des attaques de l'armée israélienne. Donc, en fin de compte, ce qui se joue aujourd'hui est très compliqué pour le Liban et très grave. On est dans une phase, peut-être l'une des périodes les plus difficiles pour le Liban en tant que patrie, en tant que nation. D'une part, il y a une occupation. D'une part, on a perdu dans la géographie, on a perdu dans la démographie, on a perdu dans la destruction du pays qui est en crise continue depuis 7 ans, depuis 2019, depuis octobre 2019. Et en même temps, il y a une région qui est en train de se redéfinir, de se redessiner. Même les axes d'alliance dans la région sont en train de changer. On voit même, il y a les routes maritimes, les routes terrestres. Il y a un projet de ligne ferroviaire qui va commencer d'Istanbul pour finir en Arabie Saoudite. Où est la place du Liban? Où est la place du Liban économiquement? Donc, la question ne se résume pas à la question, certes, la question de l'occupation et la fin de la guerre. Ça doit rester la priorité des priorités. En même temps, il y a des gens qui considèrent que le Liban n'a pas le droit d'aller vers des négociations. Je pense que tout État souverain qui a le droit de négocier au nom d'un pays, c'est le gouvernement, c'est les institutions politiques. C'est une compétence régalienne entre les mains de l'État, du gouvernement et du président. Donc, effectivement, si l'Iran veut aider le Liban, bon, pas de problème. En même temps, c'est l'État libanais qui est en train de négocier.
1: Est-ce que les États-Unis considèrent le Liban comme une priorité selon vous?
0: Ça, c'est le problème. Moi, je veux peut-être vous raconter une petite anecdote. On a rencontré, à l'époque, Monsieur Le Drian était le ministre des Affaires étrangères, en mars 2021, une rencontre à Beyrouth avec les opposants de soulèvement populaire. Moi, j'ai critiqué les choix de la politique française à l'époque. Monsieur Le Drian m'a regardé, il m'a dit, Monsieur Mourad, vous pouvez critiquer la politique française autant que vous voulez, mais sachez que vous êtes un pays oublié. Vous n'êtes sur aucun agenda régional ni international. Donc, ce que je crains, c'est que le Liban soit en quelque sorte oublié, délaissé, et ça, c'est le danger. Et vrai, le Liban, avant 2011, il y avait le dossier libanais, palestinien, irakien. Aujourd'hui, tous les Moyen-Orient, il y a le dossier yéménite, il y a la question soudanaise, il y a la question libyenne, il y a le dossier kurde, les relations entre les pays de Golfe avec l'Iran, avec la Turquie. C'est toute une région qui est en train de se redéfinir. Et un pays comme le Liban craint d'être perdu et délaissé. Et ça, c'est le vrai défi pour la société libanaise, avec toutes ces divisions et tous ces problèmes.
1: Je vous remercie, Ali Mourad, d'avoir été en ligne avec nous, professeur de droit public et avocat. La situation, elle continue, puisqu'on apprend qu'Israël incendie, l'armée israélienne incendie aujourd'hui la déshabitation dans un village du sud où les habitants étaient revenus sous protection de l'armée libanaise, donc comme cela avait été discuté au début de la semaine lors de négociations à Washington. Merci. Direction l'Argentine maintenant, où la peur envahit les écoles et les collèges. Après une fusillade il y a quelques semaines, et surtout parce que depuis, des graffitis se multiplient sur les murs, on peut y lire cette menace. Demain, fusillade. Ça inquiète Théo Conscience, au point que plusieurs provinces ont mis en place un protocole de sécurité.
11: La sonnerie retentit et la journée de classe prend fin devant l'Institut Obras Sanitarias à Buenos Aires. Le mois dernier, un graffiti inquiétant est venu troubler le quotidien de cet établissement scolaire.
12: Quelqu'un a écrit dans les toilettes que le lundi 20 avril, il allait y avoir une fusillade dans le collège.
11: Benicio Quintana, 15 ans, est élève en classe de seconde. L'apparition de cette menace a fait souffler un vent de panique, raconte-t-il.
12: Beaucoup d'élèves ont eu peur et ne sont pas venus au collège. La direction a dû prévenir le ministère et mettre en place un méga protocole. Le lundi en question, ils ont fouillé nos sacs et confisqué nos téléphones.
11: La menace a été prise d'autant plus au sérieux qu'elle est intervenue 3 semaines après une fusillade.

0: En Argentine, certains s'inquiètent de voir le pays ressembler de plus en plus aux États-Unis. Théo Conscience, Buenos Aires, RFI.
1: Un reportage à retrouver sur l'application RFI Pure Radio. Restez avec nous, dans une minute maintenant, l'actu africaine.
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1: 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Midi et demi en temps universel. Il est 14h30 ici à Paris et c'est l'heure d'Afrique Midi. Bonjour Nicolas Sueur.
6: Bonjour Anne Kantner. Bonjour à toutes et à tous. L'Afrique du Sud et le Maroc en 16e de finale du mondial de football. Ce sont les deux premières équipes africaines qualifiées pour la suite de la compétition. Au Nigeria, le Sénat approuve une réforme majeure du système de sécurité. Une loi qui autorise chaque État à se doter de ses propres forces de police. La police fédérale est à la peine en pleine flambée de violence.
1: On décrypte les enjeux de cette réforme dans la deuxième partie d'Afrique Midi avec Vincent Fouché, spécialiste du Nigeria au CNRS. Il sera notre invité.
6: Et puis on reviendra sur le premier cas d'Ebola enregistré en France. On en sait un peu plus en cette mi-journée sur le parcours du médecin touché.
1: Un réveil en fanfare pour l'Afrique du Sud. Les Bafana Bafana se sont qualifiés cette nuit pour les 16e de finale de la Coupe du Monde de foot.
6: Oui, c'est la première fois que l'équipe nationale passe les phases de groupe en Coupe du Monde. Et cela en battant la Corée du Sud. Le match se jouait à 3h du matin, heure locale, à Johannesburg. Le reportage de Claire Bargelès.
7: C'est dans les townships où les gens se lèvent très tôt que la qualification a surtout été célébrée au petit matin, avec même quelques fusées de feux d'artifice. C'est comme cela que Reynolds, chauffeur de bus, a découvert la victoire.
8: Moi, je dormais car j'avais beaucoup travaillé la veille, mais je me suis réveillé quand c'est devenu très bruyant. Vous voyez, avec les vuvuzelas sud-africaines. Tout le monde criait, impossible de rester couché. On était super contents, c'est magnifique.
7: Petits yeux mais grand sourire, Romotso avait, elle, mis son réveil pour ne pas manquer le match.
9: On est vraiment fiers. Il a fallu ensuite se préparer et aller au boulot, mais c'est nos gars. On les soutient envers et contre tout.
7: C'est un but de Tapelo Maseko à la 63e minute qui est venu sauver les Sud-Africains, restés jusqu'à présent sur une défaite et un nul. Maillot vert sur le dos, Justice, en route pour s'acheter un grand café afin de tenir la journée, est extatique.
10: Je suis aux anges et tellement heureux. Le match était très chouette. On a réussi à les bloquer car on sait que les Coréens, ils aiment jouer haut. On les a bien repoussés et on s'est assuré de marquer au moins un but, puis à la fin de bien défendre un bon mur pour être sûr de se qualifier en 16e de finale.
7: Et c'est face aux autres Canadiens ce dimanche que les Bafana Bafana auront une chance d'aller encore un peu plus loin dans cette Coupe du Monde. Claire Bargelès, Johannesburg, RFI.
6: Le Maroc, lui aussi, a définitivement validé son ticket pour les 16e de finale en battant Haïti 4-2, un adversaire qui aura donné du mal aux Lions de l'Atlas et quelques sueurs froides à leurs supporters. Mathias Reynal a suivi le match dans une fan zone de Casablanca.
11: La fan zone du centre-ville se vide instantanément au coup de sifflet final dans un brouhaha indescriptible.
12: Aujourd'hui, énorme. Haïti n'a pas le niveau pour nous battre et personne ne peut nous battre, à part Dieu. Vive le Maroc!
11: On fanfaronne, mais hier soir, les supporters marocains sont passés par toutes les émotions, certaines moins agréables.
13: On avait peur au début, mais à la fin, ils se sont battus. Et on a vu un match. On ne va jamais oublier un match comme ça.
11: De quoi donner à cette qualification en 16e de finale, qui était déjà pratiquement acquise, une saveur encore plus douce.
14: C'est pas mal du tout, et puis je pense que l'équipe du Maroc, elle a vraiment pris en maturité. Voilà, franchement, ça se voit.

0: internationalement, on fait partie des grandes équipes et on peut l'avoir cette Coupe du Monde, on peut l'avoir, faut y croire. Moi j'y crois, les Marocains y croient, l'équipe y croit. Maintenant c'est le foot, c'est comme ça, on verra la suite.
1: Un match nul contre le Brésil et deux victoires au compteur, les Lions de l'Atlas ont séduit leurs supporters, confiant justement pour la suite de cette compétition. Mathias Reynal, Casablanca, RFI.
2: Un impressionnant déploiement des forces de l'ordre ce matin dans les rues de Nairobi, la capitale du Kenya. Ce 25 juin marque le deuxième anniversaire de ce qu'on appelle la Manda Manu, un mouvement de protestation de la jeunesse en 2024 contre une loi de finances. La mobilisation avait culminé avec l'invasion du Parlement par des manifestants et une violente répression policière, une trentaine de morts à l'époque. Ce matin, le centre de Nairobi avait des allures de ville sous état de siège. La police a bloqué toutes les routes qui y menaient. Le reportage de la correspondante de RFI, Gaëlle Lalex.
3: Dans un centre-ville fantomatique, Kimani Metamo dépose des fleurs devant le Parlement. Cet architecte, âgé de 30 ans, est seul, entouré d'une vingtaine d'officiers en tenue anti-émeute.
4: Je prépare, je sais que les gens vont venir. Les routes sont bloquées, mais je suis arrivé hier. Je savais que le gouvernement serait lâche et empêcherait les gens de venir. J'ai passé la nuit dans le centre des affaires. On n'a jamais vu un centre-ville avec des barbelés dans les rues, c'est absurde.
3: Vers 11h, un cortège d'une cinquantaine de personnes se dirige vers le Parlement. Parmi elles, Dan, 35 ans. Il tient un panneau sur lequel on peut voir la photo d'un jeune homme.
5: Je suis venu honorer la mémoire de mon frère Kevin, qui a été tué ici. La présence de la police aujourd'hui, ce n'est pas bon. Ils ne savent que tuer. J'ai peur. Ma mère est ici aussi. S'il devait commencer à tirer, je ne pense qu'à ce qui pourrait lui arriver.
3: Très vite, la police utilise un canon à son pour disperser le cortège. Mouanassé Ahmed, de l'organisation de la société civile Jumuiya Niyetu, dénonce la violence d'État au Kenya.
6: Il est clair que notre gouvernement a pris l'habitude de tuer ses propres citoyens. Chaque manifestation de ces derniers mois s'est terminée dans le sang. Ils devraient nous protéger. Ils ont peur de leurs propres citoyens et ceux qui tuent des Kenyans doivent rendre des comptes.
3: Quatre personnes ont été tuées le mois passé lors de la répression de manifestations contre la hausse du prix des carburants. Gaëlle Alex, Nairobi, RFI.
2: Un premier cas Ebola a donc été déclaré en France. Le malade est un médecin de l'ONG Alima qui revenait de République démocratique du Congo, confronté à une épidémie de grande ampleur. Ce professionnel est actuellement pris en charge et isolé dans un centre hospitalier de la région parisienne. Il était arrivé en France mardi matin. Pauline Azidi, on en sait un peu plus aujourd'hui sur le profil et le parcours de ce médecin.
7: En recoupant les informations communiquées par les autorités françaises, congolaises et des sources ici à Kinshasa, on peut retracer l'itinéraire de ce médecin, clinicien, anesthésiste, réanimateur, très expérimenté sur le terrain épidémique et qui travaille pour l'ONG Alima. Il était en Ituri depuis le 22 mai dernier et il intervenait à l'hôpital général de Rwampara, à quelques kilomètres de Bunia, où un centre de traitement est opérationnel depuis la fin du mois de mai. Il est reparti de Bounia le 22 juin, à la fin de sa rotation, avant de décoller pour Paris sur le vol Air France de Kinshasa du 23. Vol qui s'est posé avec du retard mardi matin. Le médecin a ressenti pendant le voyage les premiers symptômes. Après son arrivée, il s'est signalé à un service d'urgence et a immédiatement été pris en charge. L'avion, lui, est reparti en rotation sur Montréal, au Canada. Et ce n'est qu'hier, mercredi, qu'il a été immobilisé pour une désinfection. 5 cas contacts identifiés sur le vol ont été informés et mis en isolement pour 21 jours. Depuis, les rotations Air France sont suspendues en attente d'un protocole. Les autres compagnies qui desservent Kinshasa n'ont, elles, pas changé leur plan de vol.
2: Ce cas en France a conduit les autorités congolaises à annoncer de nouvelles mesures.
7: Oui, effectivement, un communiqué du ministère de la Communication annonce, je cite, que désormais, toute personne en provenance des zones affectées est tenue d'observer une période de 21 jours avant d'effectuer tout autre déplacement, tant sur le territoire national qu'international. Mais pour l'instant, nous n'avons pas les modalités de cet isolement, quarantaine ou confinement. On attend des éclaircissements des autorités congolaises. Concernant le personnel humanitaire, pour l'instant, il y a tout de même un système de surveillance qui a été mis en place par l'organisation l'Organisation mondiale de la santé, avec parfois, en fonction du niveau d'exposition, des rappels quotidiens, par exemple à une prise de température.
2: Paulina Zidi, en direct de Kinshasa. C'est une réforme majeure dans le domaine de la sécurité au Nigeria. Le Sénat ouvre la voie à la création de forces de police dans chacun des 36 États. À l'heure actuelle, le pays ne dispose que d'une police fédérale dirigée depuis Abuja. Objectif de cette réforme, Christina Okello, mieux répondre à une insécurité croissante.
8: Moins de 400 000 policiers pour plus de 200 millions d'habitants. Le constat est sans appel. Le Nigeria manque cruellement de forces de l'ordre. Dans certaines régions, les habitants vivent parfois à des dizaines de kilomètres du poste de police le plus proche. Pour y remédier, le gouvernement nigérian veut donc permettre à chacun des 36 États de créer sa propre force plus proche du terrain et des populations. Objectif donc, oui, mieux lutter contre les enlèvements, le banditisme et les attaques de groupes armés qui se multiplient ces derniers mois. L'idée est de décentraliser le système en donnant davantage de responsabilités aux États qui recruteront eux-mêmes leurs effectifs. Mais la police fédérale ne disparaîtra pas. Elle gardera la main sur les questions de sécurité nationale et pourra reprendre la main lorsqu'un État ne sera plus en mesure de gérer une crise ou en cas de graves dérives de sa police. Les détracteurs de la réforme redoutent toutefois que certains gouverneurs utilisent leur future police à des fins politiques, notamment contre leurs opposants. Le texte doit encore être approuvé par les assemblées d'au moins 24 des 36 États avant d'entrer en vigueur.
2: Et on revient sur les enjeux de cette réforme dans la deuxième partie d'Afrique Midi avec Vincent Fouché, spécialiste du Nigeria au CNRS. Il est notre invité au Mali. L'émission Allô Clédou, diffusée tous les jours sur Radio Clédou, est suspendue pour 2 mois. Décision de la HAC, la Haute Autorité de la communication. Cette émission de Libre Antenne, très populaire, permet aux auditeurs d'exprimer leurs avis sur tous les sujets. Ces derniers mois, on a pu y entendre des critiques très vives sur la gestion du pays par les autorités de transition.
9: Les Nations Unies requalifient la détention du militant nigérien Moussa Tchangari en disparition forcée.
2: Figure de la société civile de Niamey, Moussa Tchangari a été arrêté en décembre 2024. Depuis, il croupit en prison. Le groupe de travail sur les détentions arbitraires réclame sa libération immédiate. Une prise de position saluée par Maman Kakatouda, membre de l'ONG Alternative Espace Citoyen que dirigeait Tchangari.
10: Aujourd'hui, nous sommes réconfortés et ragaillardis dans nos positions parce que nous ne sommes pas seuls à croire, à clamer haut et fort que notre camarade Moussa Tchangari, secrétaire général de notre association, ne se reproche absolument rien. Il n'a rien de terroriste parce que les chefs d'inculpation qui sont retenus contre lui, les 5, on parle d'apologie du terrorisme, atteinte à la sécurité de l'État. Et on sait que quelqu'un comme Moussa Tchangari, défenseur chevronné des droits humains pendant plus de 35 ans, ne peut être lié ou associé à ce genre de crime. Il serait impérieux que les autorités militaires au pouvoir puissent quand même respecter cet avis. Le respecter en libérant Moussa Tchangari, ça ne peut qu'honorer l'État du Niger pour avoir respecté ses engagements internationaux. Et de ce point de vue, j'espère que dans les jours à venir, les autorités nigériennes prendront toutes les dispositions pour que Moussa soit libéré, mais également pour qu'il puisse être mis dans ses droits quand même, parce que là, bientôt, il va faire 20 mois de détention. Ça ne va pas passer comme ça, il n'a pas su.
2: Un propos recueilli par Sofiane Amazian.
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2: Il est 13h42 à Niamey. Dans la deuxième partie d'Afrique Midi, une réforme constitutionnelle prolonge de 2 ans le mandat du président du Zimbabwe. Et le coup d'envoi ce soir du festival Gnawa d'Essaouira au Maroc. Au Zimbabwe, après l'Assemblée nationale, le Sénat approuve à son tour à une écrasante majorité la réforme constitutionnelle qui prolonge de 2 ans le mandat du président actuel. Emmerson Mnangagwa pourra donc rester au pouvoir jusqu'en 2030, Sofiane Amazian.
12: 75 sénateurs ont voté en faveur du projet de loi et 4 se sont prononcés contre, a déclaré à la télévision nationale la présidente du Sénat, Mabel Chinamona. Après son adoption sans difficulté par l'Assemblée nationale le 18 juin dernier, la réforme constitutionnelle doit maintenant être signée par le président pour entrer en vigueur. Emmerson Mnangagwa, 83 ans, arrivé au pouvoir en 2017 à la faveur d'une révolution de palais soutenue par l'armée qui a renversé Robert Mugabe, passera donc 12 ans ans à la tête du pays au terme de ses deux mandats. Le projet de loi, qualifié de coup d'État constitutionnel par l'opposition, prévoit également de supprimer le suffrage direct pour les élections présidentielles. Instauré en 1987, ce sont les parlementaires, dont le mandat augmentera aussi de 2 ans, qui désigneront le futur chef d'État. La ZANU-PF, le parti présidentiel, justifie cette refonte constitutionnelle par la nécessité de garantir la stabilité politique. De son côté, l'opposition affirme avoir été victime d'intimidation. Son leader Tendai Biti, ancien ministre des Finances, avait été arrêté en mars dernier.
9: Il y a un an, l'explosion d'un transformateur électrique créait une panique mortelle au lycée Barthélémy Boganda de Bangui.
2: Des milliers de lycéens étaient sur place pour les épreuves du bac centrafricain. 20 d'entre eux avaient perdu la vie dans la bousculade qui avait suivi l'explosion. Un an après, c'est à nouveau l'heure du baccalauréat, mais l'ambiance dans le lycée reste particulière. Reportage Rolf-Steph Domialeux.
13: Très tôt ce matin, avant la distribution des sujets, Jocelyn Crayot, président du centre numéro 1, fait le tour des salles pour rassurer les candidats.
14: Nous avons tenu une réunion technique le lundi, avant donc le lancement des épreuves le mardi. J'ai parlé aux surveillants, je leur ai demandé de ne pas revenir sur ce qui s'est passé. Je leur ai demandé aussi de les traiter comme leurs enfants.
13: Au deuxième étage, le moindre bruit inhabituel fait encore sursauter certains élèves comme Jemima.
15: Quand j'ai vu les mêmes bâtiments, ça me fait pas du bien.
13: Pour de nombreux candidats comme Juste Gimbioko, le défi est double. Réussir le baccalauréat et tourner la page du drame vécu il y a un an.
16: J'étais même dans la salle pendant que ça s'est passé l'année dernière, mais actuellement, pas de problème. Nous comptons seulement sur Dieu. Je me sens bien dans la salle. Je me rappelle plus de ce qui s'est passé l'année dernière. Je me sens à l'aise.
13: Pour rassurer les élèves, les responsables du centre renforcent les mesures de sécurité. Jocelyn Crayot, président du centre numéro 1.
14: Les candidats composent et il y a aussi ceux de sapeurs-pompiers. Ils sont là aussi pour nous prêter main forte. De nombreuses stratégies ont été mises en place pour que les choses puissent se dérouler dans de bonnes conditions.
13: Jusqu'ici, les épreuves se déroulent sans incident. Elles prendront fin vendredi sur toute l'étendue du territoire. Rolf-Steph Domialeux, Bangui. RFI.
2: Direction le Maroc et Essaouira à présent. Essaouira où s'ouvre ce soir le festival Gnawa, 27e édition dans l'ancienne Mogador de cet événement majeur qui défend et met en avant cette tradition séculaire qui trouve ses racines au cœur de l'Afrique de l'Ouest. Près de 450 artistes vont se produire d'ici dimanche, notamment le bassiste camerounais Richard Bona et le brésilien Carlinhos Brouane. Le reportage de l'envoyé spécial de RFI, Guillaume Thibault.
17: Dressée au cœur des remparts face à l'océan, la majestueuse scène Moulay Hassan résonne déjà. Pour la répétition générale de la soirée inaugurale prévue ce jeudi soir, cérémonie orchestrée par Karim Ziad, le directeur artistique du festival Gnawa.
18: C'est un festival qui prend de la paix, qui prend des risques en invitant des cultures différentes, en faisant des concerts inédits qu'on écoutera nulle part ailleurs. Et franchement, le résultat est magnifique.
17: Pour cette première fusion de la 27e édition, prenez le Mahalem Medina Souli, ajoutez la troupe Ibuoro du Rwanda, la diva indienne Ganavilla et la mystique chanteuse marocaine Sarah Moulablad, ravie de vivre l'expérience.
19: Il y a un amour profond en étant sur scène et chanter avec ces gens-là, juste le fait d'être parmi eux, les écouter, les voir dans leur élément, ça me fait beaucoup d'effet. Je suis aussi contente que stressée, mais oui, j'en suis ravie.
17: Avant les grands concerts, la traditionnelle parade au cœur de la Médina réunira des groupes traditionnels de tout le Maroc pour plonger la ville dans une intense transe Gnawa. Guillaume Thibault, Essaouira, RFI.
9: À Essaouira, il est 13h48. L'essentiel de l'actualité internationale, au moins 164 morts, près d'un millier de blessés au Venezuela après un tremblement de terre très violent hier soir. Et le nombre de victimes va encore augmenter car les secouristes sont toujours en train de fouiller les décombres des dizaines d'immeubles effondrés. Vous pourrez entendre des témoignages dans une vingtaine de minutes. L'aide internationale s'organise. Une équipe des Nations Unies est en route. La France, la Suisse envoient des secouristes. Les Pays-Bas se préparent à faire la même chose. L'Allemagne va fournir des avions, l'Iran propose son aide, de même que les États-Unis. C'est ce qu'a dit tout à l'heure le secrétaire d'État américain Marco Rubio. Il évoque aussi des avancées dans les discussions entre le Liban et Israël, lui qui est en visite dans les pays du Golfe. Mais pour le moment, l'armée israélienne poursuit ses destructions dans le sud du Liban et on apprend à l'instant que 3 personnes ont été tuées dans une frappe israélienne contre une voiture. Et puis toute une partie de l'Europe est toujours confrontée à une chaleur inhabituelle dans cette partie du monde. L'alerte rouge est prolongée jusqu'à demain à Londres et en Espagne. 212 décès déjà ont été attribués à cette canicule. Alors que le pays est confronté à une multiplication des crises sécuritaires, le Sénat du Nigeria a approuvé donc un projet de réforme qui permet aux 36 États de créer leur propre force de police. Les partisans du texte y voient une réponse à l'échec de la police fédérale. Ses détracteurs craignent au contraire une politisation accrue des forces de sécurité. On décrypte les enjeux de cette réforme avec votre invité Nicolas Sciure, le chercheur au CNRS Vincent Fouché, spécialiste du Nigeria.
2: Bonjour Vincent Fouché.
20: Bonjour.
2: Des attaques djihadistes au nord, des actes de banditisme au sud, des enlèvements de masse. La police fédérale nigériane est-elle réellement dépassée?
20: Oui, c'est vrai que la situation sécuritaire au Nigeria continue de se dégrader. On a vraiment, dans le nord du pays, des véritables enclaves. Dans le nord-est, tenues par des groupes djihadistes. Et puis dans le nord-ouest, on a des véritables armées de bandits ruraux, de plusieurs dizaines, parfois quelques centaines d'hommes armés. On voit aussi ces derniers temps, dans le nord-ouest, une présence djihadiste se consolider, en lien avec la situation au Sahel notamment. Et puis par ailleurs, il y a aussi effectivement une industrie du kidnapping et de la cybercriminalité aussi, qui sont très performantes au Nigeria.
2: Et la police fédérale est dépassée?
20: Oui, la police fédérale, mais aussi l'armée, qui est très impliquée dans le maintien de l'ordre, en fait, à travers le pays. Et on a effectivement la montée de ces menaces qui indiquent bien que la réponse n'est pas encore à la hauteur.
2: Ça fait un moment qu'on parle de cette réforme. Pourquoi est-ce qu'elle aboutit maintenant? Qu'est-ce qui a changé politiquement ou sécuritairement?
20: Alors, il faut rappeler que c'est une réforme qui vient après une réforme qui était allée dans l'autre sens, en fait. Dans les années 60, après l'indépendance, on avait des forces de police qui étaient régionalisées. Et puis, il y a eu un coup d'État en 66 qui a entraîné des réformes. Et notamment, une de ces réformes, c'était la fédéralisation de la police, qui est donc nationale, proprement. On va dans l'autre sens. On y va maintenant, d'une part, parce qu'effectivement, la situation, elle est préoccupante. Et le président Tinubu, de fait, prend toute une série de mesures dans le domaine de la sécurité, de création de nouvelles forces paramilitaires. Il y a par exemple un corps de gardes forestiers qui a été créé. On a aussi un renforcement du budget de la police fédérale. On a aussi un renforcement de l'armée, alors qui était engagé déjà et puis qui se prolonge sous Tinubu. Clairement, le président Tinubu prend la situation de la sécurité au sérieux. Il faut dire aussi qu'il y a eu des pressions américaines importantes. On se rappelle peut-être qu'il y avait eu un bombardement américain à la fin de l'année dernière et puis plus récemment aussi des frappes américaines coordonnées avec l'armée nigériane contre des djihadistes. Donc il y a aussi le regard international qui pèse sur l'épaule de Tinubu. Et puis les élections approchent. Et la sécurité, c'est vraiment un sujet central sur lequel on juge les présidents et leurs performances au Nigeria depuis un certain temps déjà.
2: Il y a donc une arrière-pensée politique de Bola Tinubu. Dans la pratique, qu'est-ce qu'une police d'État pourrait faire que la police fédérale ne fait pas aujourd'hui ?
20: Bon, alors il y a déjà un argument qui est qu'au fond, il n'y a pas assez de forces de sécurité, que le ratio entre, si on ajoute la police, l'armée, et si on compare à la population du Nigeria, c'est quand même 226 millions d'habitants, que le ratio n'est pas suffisant, notamment face à l'ampleur des défis sécuritaires. Mais au fond, l'idée, c'est aussi que les solutions fédérales, elles sont lentes, elles sont pas forcément... localisé, disons, adapté au contexte local, notamment en termes de renseignement. Est-ce que c'est pas plus efficace d'avoir, au fond, des acteurs locaux? Et puis, par ailleurs, on a eu, de facto, une prolifération d'agences au niveau de l'État, de structures un peu parallèles. Alors, on appelle ça les Civilian Joint Task Force dans le Borno. On appelle ça Amotekun, par exemple, dans le sud-ouest du pays. Mais au fond, on a déjà des situations où les États fédérés, certains d'entre eux en tout cas, subventionnent des espèces de forces paramilitaires qui collaborent avec l'armée, avec la police qui opère un peu indépendamment et qui assure une partie de la sécurité. Et au fond, j'ai l'impression que dans cette réforme, il y a l'idée de rationaliser tout ça quand même un peu et d'éviter la prolifération comme ça dans tous les sens de structures parallèles, tout en voilà en mettant des moyens supplémentaires pour gérer les problèmes locaux.
2: Il existe une inquiétude, c'est celle que les puissants gouverneurs des États utilisent ces nouvelles forces pour renforcer leur pouvoir, pour intimider l'opposition. Par exemple, cette crainte est-elle justifiée ?
20: C'était déjà pour cette raison que dans les années 60, les polices régionalisées avaient été supprimées et qu'on était passé à une police fédéralisée. Donc, on a quelques raisons de se poser la question. À dire vrai, c'est une accusation qui est déjà faite pour les forces fédérales, en vérité. Parce qu'au niveau local, dans chaque État, les différents segments de l'appareil sécuritaire fédéral, militaire, enseignement, police, ils reçoivent aussi des subventions des gouverneurs, en fait, à travers ce qu'on appelle les security votes. Donc, c'est des budgets dont les gouverneurs disposent sur les questions de sécurité qui peuvent attribuer à des agences fédérales. Et il y a déjà un certain nombre d'épisodes dans lesquels on voit des agences fédérales au niveau de l'État, au fond, agir, disons, dans le sens des intérêts du gouverneur. Donc, bon, ça n'est pas forcément totalement déraisonnable de s'inquiéter de cette question-là, de fait. Puis, il y a d'autres questions. C'est-à-dire que la qualité de gestion des États fédérés, alors l'État fédéral, c'est une grosse machine, mais l'État fédéré, dans les États fédérés, d'une part, on a des exécutifs très forts, beaucoup plus forts que les assemblées. D'autre part, on a aussi des inégalités importantes. On a certains États fédérés qui sont assez prospères et d'autres qui dépendent presque entièrement des ressources que transmet l'État fédéral, des ressources dévolues tirées du pétrole, tirées de la rente pétrolière. Et donc ça, c'est une source de fragilité. Et une des inquiétudes aussi qu'on peut avoir, c'est que cette réforme, au fond, accentue les déséquilibres entre les différentes composantes de la Fédération nigériane, des équilibres qui sont déjà très forts.
2: Merci Vincent Fouché. Cet entretien sera à retrouver sur le www.rfi.fr et sur nos applications rubrique invité, onglet invité d'Afrique Midi. Bill Gates, l'Aga Khan, Tony Elumelu, ces philanthropes ont tous des fondations très actives en Afrique, des fondations d'autant plus incontournables que l'aide publique au développement est en net recul avec 50 milliards de dollars en moins l'an dernier pour les pays en développement. Reportage Charlotte Cossé.
0: Dans le monde de l'entrepreneuriat, beaucoup comptent sur les business angels, ces patrons qui font bénéficier deux jeunes pousses de leur carnet d'adresses et de leurs investissements. Le Sénégalais Malik Diouf à la tête de la start-up L'Africa Mobile est l'un d'entre eux.
21: Il m'est arrivé de rencontrer des entrepreneurs avec qui j'ai des correspondances, en tout cas des intérêts par rapport à moi, ce que je fais au niveau de L'Africa Mobile. Ces entrepreneurs-là, ils avaient juste besoin de pas grand-chose, entre guillemets, mais ils avaient besoin de ce cash-là en ce moment-là précis pour leur permettre de passer à l'échelle. Et bon, j'en suis très fier aussi de pouvoir donner aux écosystèmes système, ce qu'ils m'ont donné avant.
0: Figure bien connue de la philanthropie sur le continent, le Nigérian Tony Elumelu. Sur les 10 dernières années, sa fondation a investi 130 millions de dollars pour aider de jeunes entrepreneurs à se lancer. Somaki Krisasoluka est la directrice de la fondation.
22: Nous sommes convaincus que l'entrepreneuriat est le moyen le plus efficace pour parvenir à l'autonomisation économique, ce dont le continent africain a désespérément besoin. Tel est donc notre rôle au sein de la fondation Tony Elumelu, donner aux entrepreneurs les moyens de créer des emplois et des opportunités économiques, non seulement pour eux-mêmes, mais aussi pour des millions d'autres jeunes à travers l'Afrique.
0: Pour la Fondation Elumelu, ce changement structurel doit permettre de repenser la notion de l'aide sur le continent.
22: C'est un modèle de développement qui est désormais dépassé. Nos jeunes Africains n'attendent pas l'aumône, ils sont brillants, ils sont innovants, dotés d'un esprit d'entreprise. C'est sur cela que nous devrions tous nous concentrer en priorité, leur donner les moyens d'agir et leur offrir le financement, la visibilité et la plateforme qu'ils méritent.
0: Pour les acteurs du développement, la philanthropie ne peut pas venir remplacer l'aide publique au développement, d'abord pour une question d'échelle, mais aussi pour des raisons pragmatiques. Mathieu Paris, du CCFD Terre Solidaire.
23: Ça pose la question de sous-traiter parfois l'aide à des acteurs qui ont des intérêts économiques avant des intérêts de solidarité. Donc ça pose une vraie question aussi de la privatisation de l'aide que nous, sur laquelle on s'interroge au CCFD Terre Solidaire. Privatisation du développement, c'est de dire qu'en fait, d'espérer que le privé vienne remplacer le public dans les investissements de l'aide, si on va inviter à plus de bailleurs, de fondations qui, en fait, doivent avoir une rentabilité économique. Or, investir dans l'éducation, dans la santé, dans certaines infrastructures, ce n'est pas rentable, ou au moins pas à court terme, et pas en termes financiers. Donc, en effet, là, on risque d'avoir des secteurs de services essentiels aux populations qui sont délaissés.
0: Transport, énergie, environnement, des affaires, Somaki Krisasoluka pointe également le rôle indispensable que doivent jouer les États africains.
2: Dossier signé Charlotte Cossé. C'est la fin de cette demi-heure d'info africaine réalisée et préparée avec Laurent Chaffard, Benoît Raymond et Cécile Périllard. Merci à eux et merci à vous de nous avoir suivis.
9: À demain, Nicolas Sûr. Vous restez avec nous sur RFI. Dans un tout petit peu plus d'une minute, le rendez-vous d'Haïti et des Amériques. On reviendra sur ce tremblement de terre très puissant qui a secoué le Venezuela hier. On déplore 164 morts et près d'un millier de blessés. Le bilan risque encore de s'alourdir dans les prochaines heures. Et puis, vous le savez, il y a aussi deux autres options. Une demi-heure d'informations en full day si vous êtes en Afrique de l'Ouest ou bien en portugais si vous nous écoutez d'Afrique lusophone.
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9: Merci d'écouter RFI. Il est midi en temps universel, 14h ici à Paris. C'est l'heure du journal. Bonjour Candice Mazotomazic.
6: Bonjour Anne Cantner, bonjour à toutes et à tous.
9: Avec le Venezuela à la une, le tremblement de terre qui a secoué le pays hier soir est le plus puissant depuis plus d'un siècle.
6: Deux secousses de magnitude 7,2 et 7,5 qui ont coûté la vie à 164 personnes et fait un millier de blessés. Bilan encore provisoire et qui risque de grimper au vu des dégâts sur place. Ces dernières heures, les messages de soutien se multiplient. L'Union européenne, la Chine ou encore les États-Unis se disent prêts à apporter leur aide.
9: L'Ukraine reçoit un premier versement du soutien promis par l'Union européenne.
6: 3,2 milliards sur les 90 qui seront envoyés à Kiev par Bruxelles. C'est la présidente de la Commission européenne qui l'annonce alors que s'est ouverte la 5e conférence de la reconstruction de l'Ukraine. Ça se passe en ce moment à Gdańsk, en Pologne.
9: À l'actualité, c'est aussi l'Europe, toujours soumise à une canicule historique.
6: Et aujourd'hui, ce sont à l'échelle du continent 100 millions de personnes qui connaîtront des températures au-dessus des 35 degrés. La France active son niveau le plus élevé de mobilisation sanitaire. Et puis nous resterons en France pour évoquer ce premier cas d'Ebola hors d'Afrique. Il a été détecté hier à Paris. Un médecin de retour d'une mission humanitaire en Ituri, l'épicentre de l'épidémie en République démocratique du Congo.
9: Au moins 164 morts, un millier de blessés au Venezuela.
6: Des comptes encore provisoires du double tremblement de terre qui a secoué le pays hier soir. Cela faisait depuis 1900 qu'un séisme de cette puissance ne s'était pas produit au Venezuela. Des heures d'angoisse au cours desquelles des dizaines de milliers de Vénézuéliens et Vénézuéliennes ont ressenti la violence des secousses. Tandis que d'autres ont passé leur temps à chercher leurs proches disparus. Certains ont été ensevelis sous les décombres. RFI a pu joindre des habitants de la capitale et de l'État voisin. De la Guayra, Mélissa Barra, des habitants qui ont vécu dans leur chair cette catastrophe.
24: 18h à Caracas, la nuit s'apprête à tomber quand deux séismes de magnitude 7,2 et 7,5 frappent la capitale vénézuélienne à 39 secondes d'intervalle. Puis de nombreuses répliques et toute une nuit d'angoisse. Jofrana habite dans le quartier de El Rosal à Caracas.
25: J'étais avec mes enfants et mon neveu dans un parc d'attractions. Ils étaient montés sur une des attractions quand la terre s'est mise à trembler. C'était la panique. Ils ont tout arrêté. Ils nous ont aidés à faire sortir les enfants pendant que tout tremblait autour. Et alors que nous pensions que c'était fini, le deuxième séisme est survenu. Ça a été très violent.
24: Comme de nombreux Vénézuéliennes, Jofrana s'est réfugiée chez des proches après avoir trouvé retrouvé sa maison gravement endommagée. D'autres ont dormi dans leur voiture ou dans des stades. Des immeubles entiers ont été réduits en poussière, comme celui de Marilide Rodriguez à La Guaira, sur la côte. Elle a été ensevelie avant d'être retrouvée. Sa sœur témoigne.
3: Son extraction a duré plusieurs heures car il fallait déblayer les décombres. Ma sœur est restée 4 heures sous les décombres, avec les jambes repliées sur le visage. Elle ne sent plus ses jambes.
7: No siente las piernas.
24: Le bilan humain ne cesse de s'alourdir. On parle déjà du pire séisme au Venezuela depuis celui d'octobre 1900.
6: Précision signée Mélissa Barra avec des témoignages recueillis par Andreina Flores et Victor Amaya de RFI en espagnol ces dernières heures. Je vous le dis en titre, c'est de l'aide du monde entier qui est proposée au Venezuela. Donald Trump a été le premier, lui, à écrire sur son réseau Truth Social la nuit dernière que son pays était prêt à apporter son aide pour, je cite, « leurs nouveaux et formidables amis ». Le Brésil, Cuba, mais aussi l'Inde, la France et l'Union européenne ont assuré pouvoir envoyer des secours ou des besoins matériels.
9: Le Venezuela qui avait connu déjà en 1967 un séisme, un tremblement de terre de magnitude 6,5.
6: Le pays se situe dans une zone propice à ce genre d'événement, c'est ce que nous explique Hélène Lioncan. Elle est sismologue, chercheuse émérite au laboratoire de géologie de l'École normale supérieure et au CNRS. On l'écoute.
8: Ça n'a rien de très surprenant. Ces failles étaient connues, elles étaient connues pour être actives. En l'occurrence, au nord, il y a la plaque Caraïbe. Au sud, c'est la plaque Amérique du Sud. Donc le séisme a lieu à l'interface, en fait, entre ces deux plaques. Ces deux plaques bougent l'une par rapport à l'autre à peu près 2 cm par an. Il y a une autre complication qui se rajoute parce qu'à l'ouest, il y a la plaque Nazca, qui est une plaque océanique qui plonge sous la Colombie. Cette rencontre de ces trois plaques, ça forme une zone assez complexe avec des failles de différentes orientations, de différents types. Les cartes d'aléas sismiques qui sont produites mentionnaient bien ces failles comme étant potentiellement actives, quoi.
6: La sismologue Hélène Lioncan au micro de Juliette Pietraszewski a noté que des équipes de secouristes spécialisées, coordonnées par l'ONU, sont déjà en route pour participer aux recherches des personnes piégées sous les décombres.
9: La 5e conférence pour la reconstruction de l'Ukraine s'est ouverte aujourd'hui, tout à l'heure, à Gdansk, en Pologne.
6: Alors que les discussions de paix sont au point mort entre Kiev et Moscou, responsables politiques et acteurs économiques européens discutent déjà de l'après-guerre. Un premier versement de 3,2 milliards d'euros sur les 90 promis par l'Union européenne a été envoyé aujourd'hui à l'Ukraine. Et pour la première fois, ce rendez-vous annuel se tient en l'absence de Volodymyr Zelensky à cause d'une brouille mémorielle entre l'Ukraine et la Pologne autour de la Seconde Guerre mondiale. Mais Kiev et Varsovie ont préféré jouer l'apaisement. Julien Chavanne.
10: Dès l'ouverture de la réunion, le Premier ministre polonais Donald Tusk a voulu mettre fin aux tensions entre les deux pays.
11: Souvenez-vous, nous ne pouvons bâtir que sur la vérité, le respect mutuel et la compréhension de l'histoire. Cette solidarité, Solidarnosc, Nakdansk, ne peut exister que si nous ouvrons nos cœurs et nos esprits au passé, mais surtout à l'avenir.
10: À l'origine de ces frictions, la décision de Volodymyr Zelensky de baptiser une unité militaire du nom d'une organisation nationaliste tenu en Pologne pour responsable de la mort de plus de 100 000 personnes. En représailles, le président nationaliste de la Pologne a retiré à son homologue ukrainien la plus haute distinction du pays. Dépêché en Pologne pour représenter son pays, la première ministre ukrainienne Yulia Svyrydenko avait pour mission de se réconcilier avec les Polonais.
12: Dear Poles, chers amis polonais, merci pour l'aide que vous nous avez apportée au moment où le besoin de soutien était le plus urgent. Merci de nous avoir accompagnés tout au long de cette année et merci pour votre volonté de bâtir un avenir commun au sein de l'Union européenne.
10: Sur le plan financier, la chef du gouvernement ukrainien s'attend à quelques 10 milliards d'euros d'investissement. La reconstruction de l'Ukraine, quand la guerre s'arrêtera enfin, est évaluée à plus de 500 milliards d'euros.
6: Julien Chavanne du service international de RFI. Et puis c'est l'autre rendez-vous diplomatique à la une sur le vieux continent. Ce jeudi, le sommet franco-italien organisé à Antibes, sur la Côte d'Azur, en France, en présence d'Emmanuel Macron et de Giorgia Meloni. C'est leur première rencontre du genre en 6 années, les deux dirigeants qui doivent mettre en scène leur bonne entente après plusieurs années de tension.
9: L'actualité de ce jeudi, c'est aussi la poursuite de la tournée diplomatique de Marco Rubio dans les pays du Golfe.
6: Le secrétaire d'État en mission apaisement auprès des alliés des États-Unis dans la région, après les Émirats arabes unis et le Koweït. Le chef de la diplomatie américaine est arrivé à Bahreïn pour participer à une réunion du CCG, le Conseil de coopération du Golfe, groupe qui rassemble les 6 monarchies de la péninsule arabique, inquiète des conséquences de la guerre lancée par Washington et Israël contre l'Iran. Les détails, c'est avec Nicolas Falaise.
13: Arabie Saoudite, Qatar, Émirats arabes unis, Koweït, Bahreïn, Oman, 6 monarchies arabes du Conseil de coopération du Golfe, pour lesquelles il y a un avant et un après la guerre de 2026, durant laquelle l'Iran a riposté sur ses voisins à coups de missiles et de drones. Le conflit n'a pas bouleversé tous les choix stratégiques des pays du Golfe. Ainsi, les Émirats arabes unis et Bahreïn ont choisi de poursuivre leur rapprochement avec Israël. Mais ce que les monarchies de la région ont en commun, c'est un énorme doute concernant leurs relations avec Washington. Non seulement les bases militaires américaines sur leur sol ne les ont pas protégées, mais elles les ont exposées aux ripostes iraniennes. Les pays du Golfe ont aussi subi des dommages sur leurs propres installations, comme l'immense champ gazier de Ras Laffan au Qatar, et leur économie reste suspendue à un hypothétique retour à la normale dans le détroit d'Hormuz. Dans ce contexte, le secrétaire d'État Marco Rubio devrait entendre des alliés inquiets de subir l'accord qui se négocie entre Iran et États-Unis après avoir subi une guerre qu'ils n'ont pas voulu.
6: Nicolas Falaise, un déplacement de Marco Rubio, vous venez de l'entendre, en pleine négociation sur un règlement durable du conflit au Moyen-Orient. Le secrétaire d'État américain évoque à l'instant des avancées dans les pourparlers entre Israël et le Liban. Nous voulons un accord, mais pas à n'importe quel prix, a lancé au sujet de l'Iran cette fois-ci tout à l'heure le chef de la diplomatie américaine, qui dit craindre un chaos total si la République islamique rendait payant le passage dans le détroit d'Hormuz. Et un peu plus tôt dans la journée, les gardiens de la Révolution ont mis en garde contre toute traversée de ce corridor maritime sans leur autorisation, assurant réfléchir à l'imposition de droits de redevance. Déclarations qui n'ont pour l'heure pas eu d'incidence sur les cours de pétrole. Ils ont même retrouvé leur niveau d'avant-guerre. Ce matin, le baril de Brent de la mer du Nord s'échangeait autour de 72$.
9: Et c'est en plein pour parler avec l'Iran que le Premier ministre israélien a rendez-vous avec la justice.
6: Il a achevé hier soir sa déposition dans son procès pour corruption au terme de 98 audiences étalées sur un an et demi. Le procès va tout de même se poursuivre avec des auditions de témoins. Bonjour Muriel Paradon.
14: Bonjour.
6: Le Premier ministre israélien qui est donc mis en cause dans plusieurs affaires.
14: Oui, une fois de plus, Benjamin Netanyahou s'en est pris au procureur lors de sa dernière audition devant un tribunal de Tel Aviv. Hier soir, le Premier ministre israélien a dénoncé un procès en forme d'assassinat politique. Benjamin Netanyahou a toujours rejeté les faits qui lui sont reprochés. Il est accusé dans 3 affaires différentes de corruption, fraude et abus de confiance pour avoir négocié une couverture favorable avec différents médias israéliens et reçu des cadeaux de la part de milliardaires en échange de diverses faveurs. Ce procès fleuve s'est ouvert en 2020 et il n'est pas terminé. Des témoins doivent encore être auditionnés. Benjamin Netanyahu joue sa crédibilité quelques mois avant des élections en Israël. Et alors que l'accord entre l'Iran et les États-Unis mettant fin à la guerre est très critiqué dans le pays, le Premier ministre israélien a souvent joué sur la poursuite des conflits pour sa survie politique. Il est par ailleurs sous le coup d'un mandat d'arrêt de la Cour pénale internationale pour crimes de guerre et crimes contre l'humanité à Gaza.
6: Précision signée Muriel Paradon, merci beaucoup. Le Kenya dans le reste de l'actualité internationale avec la commémoration d'un anniversaire. Ce jeudi, les 2 ans de la répression sanglante de la Gen Z dans le pays. Ce 25 juin 2024, des manifestants avaient pris d'assaut le Parlement pour dire leur opposition au projet de loi de finances. La riposte policière avait fait au moins 62 morts ce jeudi. C'est un important dispositif qui a été déployé pour empêcher toute protestation.
9: Et on en reviendra dans Afrique Midi dans une vingtaine de minutes. En attendant, on va parler de la chaleur qui se poursuit en Europe et en France. 50 millions de personnes en vigilance rouge aujourd'hui dans l'Hexagone. C'est du jamais vu. Les 3/4 de la population est concernée par cette alerte.
6: Oui, la France devrait connaître aujourd'hui le pic de cet épisode caniculaire. 3500 écoles restent fermées. 10 000 autres aménagent leurs horaires. Une vague de chaleur qui a contraint le gouvernement à déclencher le plan Orsan qui passe au niveau 3. Bonjour Sylvie Coffi.
15: Bonjour.
6: C'est donc le niveau le plus élevé de mobilisation sanitaire.
15: On s'attendait au premier décès lié aux températures extrêmes, a indiqué dans un point presse le cabinet du ministère de la Santé. À Paris, ce sont 25 arrêts cardiaques recensés ce mercredi pays, c'est 10 fois moins habituellement. Contrairement à ce qu'on pourrait croire, ces décès ne concernent pas que des personnes âgées déshydratées, mais aussi des jeunes qui font des arrêts cardiaques, précise le cabinet. Par ailleurs, les services d'urgence enregistrent au niveau national 4 fois plus de passages liés à la chaleur que d'ordinaire.
16: Le plan Orsan, donc, qui vient donc de passer au niveau 3.
15: Alors, c'est une véritable boîte à outils à la disposition des 2900 hôpitaux. Concrètement, il va permettre la mobilisation des étudiants en médecine, de libérer des places de lit, de déprogrammer, si ça n'a pas d'incidence, certaines interventions chirurgicales, de mobiliser aussi la réserve sanitaire, d'augmenter les visites à domicile des personnes les plus vulnérables. Les cliniques privées sont appelées, elles aussi, à étoffer ce dispositif de crise. Une enveloppe d'urgence de 100 millions d'euros vient d'être débloqué par la ministre de la Santé afin d'équiper les hôpitaux, notamment avec l'achat de climatiseurs.
16: Sylvie Coffi, merci beaucoup. Et pour l'évoquer, une vague de chaleur historique qui touche d'autres pays européens. En Espagne, 212 décès sont attribuables à la canicule, d'après les autorités locales.
9: En France, un premier cas de maladie à virus Ebola diagnostiqué dans le pays. On l'évoquait hier, il s'agit d'un médecin qui revenait d'une mission humanitaire en République démocratique du Congo.
16: Le pays où sévit depuis mi-mai une épidémie d'Ebola. L'homme a été immédiatement pris en charge dès sa descente de l'avion. Les premiers symptômes sont apparus pendant le vol Air France qu'il a pris Kinshasa-Paris. Preuve que malgré les mesures de précaution et de prévention, il arrive que des soignants sur le terrain soient contaminés par le virus. Elsa Sovtic fait partie de la direction des opérations de l'ONG Première Urgence Internationale, présente en RDC depuis plusieurs années maintenant, et elle évoque pour RFI les difficultés à travailler sur place.
17: La difficulté, c'est la baisse énorme des financements en matière de santé globale qui a touché également la RDC, qui fait qu'une réponse de maladie à virus Ebola, elle coûte cher, elle demande des gros déploiements de kits de protection des patients, mais aussi surtout des soignants pour qu'ils soient en capacité de continuer à travailler. Là, on voit que si on a des soignants qui tombent en général malades en premier, puisqu'ils sont en contact avec les malades. Il y a une grosse difficulté là-dessus, sur la coordination de la réponse sur une zone aussi vaste et sur une zone qui est touchée par les conflits armés, et face à des structures qui sont en manque de moyens considérables. Donc, malgré le fait qu'on en est à la 17e épidémie, malgré le fait que les ONG qui sont présentes sur place sont expertes de la réponse, on a des grosses difficultés liées à la logistique, au financement et au fait qu'elle a été prise très tardivement, cette épidémie. Du coup, ça a le temps de se diffuser, en fait.
16: Elsa Sovtic au micro d'Aram Beng pour refermer ce journal RFI Midi. Continue avec vous, Anne Kantner.
9: Merci, Candice Mazotomazic. Il est midi et quart en temps universel et on va passer à l'actualité sportive. Et donc au foot, puisque tout est un peu écrasé par la Coupe du Monde. Bonjour Olivier Prompt.
18: Bonjour Anne, bonjour à tous.
9: On commence avec la nuit dernière, dénouement dans 3 des 12 groupes.
18: Ouf ! On commence à voir le bout de cet interminable premier tour. Et donc on a enfin des sélections, les deux premières de chaque poule, assurées de poursuivre l'aventure, au moins jusqu'en 16e de finale. Quel feuilleton ! En attendant, à la fin du bal, hein, on attend de savoir quels seront les 8 meilleurs 3e qui les rejoindront. Si vous avez tout suivi, vous m'avez à peu près compris.
9: C'est long.
18: Donc, les deux premiers de chaque groupe.
9: On a compris, c'était
18: et
9: long.
18: Les 8 meilleurs 3e. Ça donne donc qualifié Suisse, Canada, Mexique et sans doute Bosnie 3e, mais avec 4 points, donc très bien parti. Plus 2 sélections africaines. Youpi! L'Afrique du Sud, une première après un succès 1-0 sur la Corée du Sud, et le Maroc, beaucoup plus attendu, après un succès compliqué toutefois sur Haïti. 4-2, les Lions de l'Atlas, demi-finalistes de la dernière édition, qui ne prennent toutefois que la 2e place de leur poule, derrière le Brésil.
9: Le Brésil pour lequel Neymar a enfin rejoué.
18: Oh, et là, on devrait envoyer Alléluia, Alléluia.
9: Quasiment.
18: Parce que, vraiment, 2 ans et demi après, quelle émotion. La Seleção a dominé l'Écosse 3-0 avec un doublé de Vinicius, au passage, hein, qui montre que les grands attaquants répondent bien présents dans ce mondial. Le Ney, lui, est entré en jeu pour les 20 dernières minutes, c'est déjà ça. Non sans émotion après.
19: La sensation de voltar est maravilleuse.
20: Le sentiment de revenir, c'est merveilleux. Je suis très heureux, très satisfait, très ému. Au coup de sifflet final, je me suis retourné vers ma famille, parce que tout le monde sait à quel point ça a été difficile. Ils ont vécu tout ça de très près. Mon objectif était d'être ici avec la sélection, de disputer une nouvelle Coupe du Monde, et j'ai réussi. Alors je suis très satisfait. Je remercie tous ceux qui m'ont soutenu, qui ont scandé mon nom. C'est très beau de vivre tout cela.
18: Et voilà pour l'émotion de Neymar, ex-attaquant, on s'en souvient, de Barcelone et du PSG.
9: La suite, ce jeudi, la Côte d'Ivoire notamment vise une qualification historique puisqu'elle n'a jamais franchi cette phase de poule.
18: Oui, alors là, soyons clairs quand même, Anne, c'est aussi plus simple que dans les éditions précédentes puisque l'on élimine donc 16 des 48 sélections en lice au premier tour. Les éléphants donc face à Curaçao, île des Caraïbes, qui est le plus petit état qualifié dans cette Coupe du Monde, écrabouillé 7-1 par les Allemands, mais qui a ensuite tenu en échec l'Équateur. Pas si facile donc pour une équipe de Côte d'Ivoire qui compte depuis le début du Mondial une victoire face à l'Équateur justement, et une défaite contre l'Allemagne. Un nul devrait largement suffire pour passer, et Merz Faye, le sélectionneur, confiant mais prudent.
0: L'état d'esprit, il est bon. On a eu le temps de récupérer, de digérer de la défaite de samedi face à l'Allemagne. Après, les joueurs sont conscients qu'ils sont pas loin d'une qualification historique pour un deuxième tour de Coupe du Monde. Donc, je pense que la clé, c'est la faculté qu'on aura à mettre le même sérieux, le même état d'esprit, la même intensité aussi qu'on a mis contre l'Équateur et contre l'Allemagne. Si on respecte notre adversaire et qu'on est performant dans ces différents domaines que je viens de citer, je pense qu'on aura des chances de se qualifier pour les 16e de finale.
18: Et Merz Faye avec Frédéric Suto, que vous retrouverez ce soir, Curaçao, Côte d'Ivoire à Philadelphie, coup d'envoi 20h TU en intégralité sur les antennes africaines de RFI. À suivre également un petit peu plus tard, Japon-Suède et Tunisie-Pays-Bas. Les Tunisiens sont déjà éliminés.
9: Et tout ça, on en parle évidemment aussi dans Radio Foot. Merci Olivier Pron.
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9: Tout de suite, on retrouve notre invité, le professeur de droit public et avocat Ali Mourad. Bonjour.
1: Bonjour.
9: On va revenir avec vous sur ce qui se passe au Liban, sur ce qui pourrait se passer à l'avenir, parce que le Liban est au cœur de discussions diplomatiques. D'abord, il y a des échanges directs entre les autorités libanaises et israéliennes. Et puis l'Iran avait insisté pour que le cessez-le-feu le concernant s'étende aussi au Liban, que l'avenir du pays ne soit pas dissocié des discussions en cours avec les États-Unis. On va évoquer tout ça. Mais d'abord, vu du Liban justement, est-ce qu'on ne se sent pas un peu dépossédé en ce moment ?
1: Effectivement, ce sentiment, il est là au Liban. D'une part, cette guerre depuis 2023, depuis le 8 octobre 2023, le Liban est entré dans une phase de guerre avec une destruction faite par l'armée israélienne au sud. Elle est invraisemblable. Rien dans l'histoire du conflit entre le Liban et Israël, on a vu ce type de déplacement et ce type d'occupation et ce type de destruction qui est très clairement qui peut rentrer sous la qualification de crime de guerre. Mais en même temps, il faut savoir que les questions qui se posent aujourd'hui, c'est lié principalement à la question de l'occupation israélienne, de droit de retour, et j'utilise ce terme, le droit de retour et le droit de reconstruction. En même temps, le Liban toujours a été un pays où sa souveraineté, elle a été bafouée. D'une part, il y a la question de l'armement de Hezbollah, qui est un parti lié stratégiquement avec l'Iran, qui a décidé à plusieurs reprises d'aller seul, y compris en Irak, en Syrie, sa participation en Syrie. Et en même temps, là, aujourd'hui, le Liban se voit entre coincé entre Israël, qui est en train de détruire, en fin de compte, la destruction israélienne, elle est disproportionnée, même si on parle d'objectifs militaires. Mais en même temps, c'est l'Iran qui essaie encore une fois de récupérer, d'avoir la main mise sur la place stratégique de Liban dans ce changement de l'échiquier au Moyen-Orient, pour que l'Iran dit que je dois mettre ma main sur le Liban après avoir perdu la carte de la Syrie et celle de Gaza. Donc,
9: alors justement, on va dire un mot des deux pays que vous venez d'évoquer, oui. Israël, puisqu'il y a eu des discussions là ces derniers jours entre Israël et le Liban. Il a été question notamment du déploiement de l'armée libanaise dans le sud. Est-ce qu'aujourd'hui, Israël a intérêt à une solution diplomatique ?
1: Je pense que Israël n'a aucun intérêt pour avoir une solution diplomatique, pour la simple raison, l'objectif affiché par l'Israélien, c'est finir avec le danger entre guillemets de Hezbollah du côté libanais. Israël est dans la logique de continuer la guerre qu'elle a commencée à partir de 7 octobre. Et effectivement, vu la dynamique de la guerre entre les Américains et les Iraniens, les Américains ont voulu cet accord avec les Iraniens. Et les Iraniens ont bien compris qu'ils peuvent remettre le Liban dans cette box, dans ce dossier.
9: Oui, alors l'Iran avait fait même carrément une condition dans ses propres négociations avec les États-Unis, mais en même temps sans interrompre quoi que ce soit quand le cessez-le-feu est violé.
1: Mais effectivement, le problème qui se pose aujourd'hui, c'est lorsque les Talibanais allaient signer une trêve et cela n'a pas été respecté par Israël. Le discours des Iraniens et de Hezbollah était, oui, les Talibanais sont incapables d'imposer le respect de cessez-le-feu par les Israéliens. Alors qu'aujourd'hui, on voit effectivement Israël continue à ne pas respecter le cessez-le-feu. Hier, il y a eu dans plusieurs endroits au Liban des attaques de l'armée israélienne. Donc, en fin de compte, ce qui se joue aujourd'hui est très compliqué pour le Liban et très grave. On est dans une phase, peut-être l'une des périodes les plus difficiles pour le Liban en tant que patrie, en tant que nation. D'une part, il y a une occupation. D'une part, on a perdu dans la géographie, on a perdu dans la démographie, on a perdu dans la destruction du pays qui est en crise continue depuis 7 ans, depuis 2019, depuis octobre 2019. Et en même temps, il y a une région qui est en train de se redéfinir, de se redessiner. Même les axes d'alliance dans la région sont en train de changer. On voit même, il y a les routes maritimes, les routes terrestres. Il y a un projet de ligne ferroviaire qui va commencer d'Istanbul pour finir en Arabie Saoudite. Où est la place du Liban? Où est la place du Liban économiquement? Donc la question ne se résume pas à la question, certes, la question de l'occupation et la fin de la guerre, ça doit rester la priorité des priorités. En même temps, il y a des gens qui considèrent que le Liban n'a pas le droit d'aller vers des négociations. Je pense que tout État souverain qui a le droit de négocier au nom d'un pays, c'est le gouvernement, c'est les institutions politiques. C'est une compétence régalienne entre les mains de l'État, du gouvernement et du président. Donc, effectivement, si l'Iran veut aider le Liban, bon, pas de problème. En même temps, c'est l'État libanais qui est en train de négocier.
9: Est-ce que les États-Unis considèrent le Liban comme une priorité selon vous?
1: Ça, c'est le problème. Moi, je veux peut-être vous raconter une petite anecdote. On a rencontré, à l'époque, Monsieur Le Drian était le ministre des Affaires étrangères, en mars 2021, une rencontre à Beyrouth avec les opposants de soulèvement populaire. Moi, j'ai critiqué les choix de la politique française à l'époque. Monsieur Le Drian m'a regardé, il m'a dit, Monsieur Mourad, vous pouvez critiquer la politique française autant que vous voulez, mais sachez que vous êtes un pays oublié. Vous n'êtes sur aucun agenda régional ni international. Donc, ce que je crains, c'est que le Liban soit en quelque sorte oublié, délaissé, et ça, c'est le danger. Et vrai, le Liban, avant 2011, il y avait le dossier libanais, palestinien, irakien. Aujourd'hui, tous les Moyen-Orient, il y a le dossier yéménite, il y a la question soudanaise, il y a la question libyenne, il y a le dossier kurde, les relations entre les pays de Golfe avec l'Iran, avec la Turquie. C'est toute une région qui est en train de se redéfinir. Et un pays comme le Liban craint d'être perdu et délaissé. Et ça, c'est le vrai défi pour la société libanaise, avec toutes ces divisions et tous ces problèmes.
9: Je vous remercie, Ali Mourad, d'avoir été en ligne avec nous, professeur de droit public et avocat. La situation, elle continue, puisqu'on apprend qu'Israël incendie, l'armée israélienne incendie aujourd'hui là des habitations dans un village du sud où les habitants étaient revenus sous protection de l'armée libanaise, donc comme cela avait été discuté au début de la semaine lors de négociations à Washington. Merci. Direction l'Argentine maintenant, où la peur envahit les écoles et les collèges. Après une fusillade il y a quelques semaines, et surtout parce que depuis, des graffitis se multiplient sur les murs, on peut y lire cette menace. Demain, fusillade. Ça inquiète Théo Conscience, au point que plusieurs provinces ont mis en place un protocole de sécurité.
2: La sonnerie retentit et la journée de classe prend fin devant l'Institut Obras Sanitarias à Buenos Aires. Le mois dernier, un graffiti inquiétant est venu troubler le quotidien de cet établissement scolaire.
5: Quelqu'un a écrit dans les toilettes que le lundi 20 avril, il allait y avoir une fusillade dans le collège.
2: Benicio Quintana, 15 ans, est élève en classe de seconde. L'apparition de cette menace a fait souffler un vent de panique, raconte-t-il.
5: Beaucoup d'élèves ont eu peur et ne sont pas venus au collège. La direction a dû prévenir le ministère et mettre en place un méga protocole. Le lundi en question, ils ont fouillé nos sacs et confisqué nos téléphones.
2: La menace a été prise d'autant plus au sérieux qu'elle est intervenue 3 semaines après une fusillade dans une école du centre du pays. Un élève a ouvert le feu à la carabine sur ses camarades, faisant 1 mort et 8 blessés. Cependant, selon Benicio Quintana, l'explication des tags apparus dans les toilettes de son collège est à chercher autre part.
5: Pour moi, la cause, ce sont les vidéos de TikTok et leurs répercussions.
2: Depuis le mois d'avril, de nombreux messages de menaces se sont en effet viralisés au point de devenir une tendance sur TikTok en Argentine.
5: Ces vidéos génèrent beaucoup de likes et d'interactions, et ça, les likes, c'est quelque chose qui anime les jeunes d'aujourd'hui. Selon moi, c'était plus pour attirer l'attention qu'autre chose.
2: Reste que cette tendance ou ce défi sur les réseaux sociaux a des conséquences bien réelles. Il ne s'agit pas de blagues potaches, mais de délits, a rappelé le chef du gouvernement de la ville de Buenos Aires, Jorge Macri. Face à l'ampleur prise par le phénomène fin avril, il a donné une conférence de presse avec sa ministre de l'Éducation, Mercedes Miguel.
3: Toutes les provinces ont été touchées par ces menaces.
2: Les mêmes messages de menaces sont en effet apparu dans des centaines d'écoles à travers toute l'Argentine. Craignant un passage à l'acte, plusieurs provinces, dont Buenos Aires, ont mis en place un protocole de sécurité.
3: En cas de menace, la marche à suivre est très claire. La direction doit préserver le lieu de la menace et la documenter, appeler la police qui détermine si le risque est réel.
2: Cette vague de menaces intervient au moment où le président argentin Javier Milei, grand admirateur de Donald Trump, dérégule petit à petit le marché des armes à feu. Si les fusillades dans les écoles restent extrêmement rares en Argentine, certains s'inquiètent de voir le pays ressembler de plus en plus aux États-Unis. Théo Conscience, Buenos Aires, RFI.
9: 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Restez avec nous, dans une minute maintenant, l'actu africaine.
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0: à l'autonomisation économique, ce dont le continent africain a désespérément besoin. Tel est donc notre rôle au sein de la Fondation Tony Elumelu, donner aux entrepreneurs les moyens de créer des emplois et des opportunités économiques, non seulement pour eux-mêmes, mais aussi pour des millions d'autres jeunes à travers l'Afrique.
1: Pour la Fondation Elumelu, ce changement structurel doit permettre de repenser la notion de l'aide sur le continent.
0: C'est un modèle de développement qui est désormais dépassé. Nos jeunes Africains n'attendent pas l'aumône, ils sont brillants, ils sont innovants, dotés d'un esprit d'entreprise, c'est sur cela que nous devrions tous nous concentrer en priorité, leur donner les moyens d'agir et leur offrir le financement, la visibilité et la plateforme qu'ils méritent.
1: Pour les acteurs du développement, la philanthropie ne peut pas venir remplacer l'aide publique au développement, d'abord pour une question d'échelle, mais aussi pour des raisons pragmatiques. Mathieu Paris, du CCFD Terre Solidaire.
2: Ça pose la question de sous-traiter parfois l'aide à des acteurs qui ont des intérêts économiques avant des intérêts de solidarité. Donc ça pose une vraie question aussi de la privatisation de l'aide que nous, sur laquelle on s'interroge au CCFD Terre Solidaire. Privatisation du développement, c'est de dire qu'en fait, d'espérer que le privé vienne remplacer le public dans les investissements de l'aide, si on va inviter à plus de bailleurs, de fondations qui, en fait, doivent avoir une rentabilité économique. Or, investir dans l'éducation, dans la santé, dans certaines infrastructures, ce n'est pas rentable, ou au moins pas à court terme, mais pas en termes financiers. Donc, en effet, là, on risque d'avoir des secteurs de services essentiels aux populations qui sont délaissés.
1: Transport, énergie, environnement, des affaires, Somaki Chris Asoluka pointe également le rôle indispensable que doivent jouer les États africains.
3: Dossier signé Charlotte Cosset. C'est la fin de cette demi-heure d'info africaine réalisée et préparée avec Laurent Chaffard, Benoît Raymond et Cécile Périllard. Merci à eux et merci à vous de nous avoir suivis.
4: À demain, Nicolas Sûr. Vous restez avec nous sur RFI. Dans un tout petit peu plus d'une minute, le rendez-vous d'Haïti et des Amériques. On reviendra sur ce tremblement de terre très puissant qui a secoué le Venezuela hier. On déplore 164 morts et près d'un millier de blessés. Le bilan risque encore de s'alourdir dans les prochaines heures. Et puis, vous le savez, il y a aussi deux autres options. Une demi-heure d'informations en full day si vous êtes en Afrique de l'Ouest ou bien en portugais si vous nous écoutez d'Afrique lusophone.
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9: Hugo Dewar.
8: Et à la une de cette édition, le Venezuela encore groggy, 24 heures après le double séisme qui a frappé le pays. L'aide internationale commence à s'organiser. Les États-Unis débloqueront 150 millions de dollars pour la région, alors que des spécialistes mexicains tentent de rejoindre Caracas. Nous serons aussi au Ghana dans ce journal où le gouvernement vient de suspendre tous les permis de port d'armes à feu déjà enregistrés. Pékin qui serre les dents face à l'Union européenne, pas question pour la Chine de laisser Bruxelles durcir son arsenal législatif aussi facilement. Et puis, un mot de football où la Coupe du Monde bat toujours son plein, la Tunisie est en bien mauvaise posture. Cela fait donc un peu plus de 24 heures que la terre a tremblé au Venezuela. 188 personnes ont déjà été déclarées décédées. Et depuis, de nombreux pays ont proposé leur aide. Les États-Unis notamment, qui ont annoncé, je vous le disais, une aide de 150 millions de dollars. Sur place, les secours